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2: Bélier. Peut-être qu'il serait bon en financier, une bonne nouvelle pourrait renflouer les caisses.
3: Taureau. La chance vous sourit tout bonnement ce jour.
4: Gémeaux, vous cessez de vous auto-saboter et vous prenez un ou deux risques nécessaires pour évoluer vers vos objectifs.
5: Lion, les choses se décantent et vous commencez à voir les premiers résultats des efforts fournis.
6: Le coup de mou est terminé, vous brillez d'énergie et vous motivez les troupes. Veillez quand même à ne pas négliger vos heures de sommeil.
7: T'es libre d'exprimer ce que vous ressentez profondément.
8: Sagittaire, dans votre travail, vos projets font la pression, vous dressez un premier bilan concernant les objectifs atteints et vous vous octroyez un moment de calme.
9: Veillez et vous discutez des sujets qui vous tiennent à cœur.
10: Poisson, un poids se libère de vos épaules, comme si

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1: De vous montrer moins impatient et plus indulgent. Sur le plan financier, une bonne nouvelle pourrait renflouer les caisses. Gémeaux, vous cessez de vous auto-saboter et vous prenez un ou deux risques nécessaires pour amis. Lion, les choses se décantent et vous commencez à voir les premiers résultats des efforts fournis. De laisser de côté votre perfectionnisme pour vous focaliser sur ce qui a vraiment du sens à vos yeux. Balance, le coup de mou est terminé. Vous brillez d'énergie et vous motivez les troupes. Veillez quand même à ne pas négliger vos heures de sommeil. Mental, vous vous sentez libre d'exprimer ce que vous ressentez profondément. Sagittaire, dans votre travail. Capricorne, vous relâchez enfin la pression, vous dressez un premier bilan concernant les objectifs à... Verseau, sur le plan familial, vous passez du temps avec votre famille et vous discutez des sujets qui vous tiennent à cœur. Poisson, un poids se libère de vos épaules, comme si vous cessiez de vous mettre une pression injustifiée. Vous avancez à votre rythme.
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1: Bélier, peut-être qu'il serait bon de vous montrer moins impatient et plus indulgent. Sur le plan financier, une bonne nouvelle pourrait renflouer les caisses. Taureau, la chance vous sourit tout bonnement ce jour. Gémeaux, vous cessez de vous auto-saboter et vous prenez un ou deux risques nécessaires pour évoluer vers vos objectifs. Cancer, vous arrivez enfin à trouver une date pour caler ce fameux dîner avec vos meilleurs amis. Lion, les choses se décantent et vous commencez à voir les premiers résultats des efforts fournis. Vierge, les astres vous demandent de laisser de côté votre perfectionnisme pour vous focaliser sur ce qui a vraiment du sens à vos yeux. Balance, le coup de mou est terminé, vous brillez d'énergie et vous motivez les troupes. Veillez quand même à ne pas négliger vos heures de sommeil. Scorpion, sur le plan sentimental, vous vous sentez libre d'exprimer ce que vous ressentez profondément. Sagittaire, dans votre travail, vos projets prennent forme et vous obtenez les responsabilités que vous convoitiez tant. Capricorne, vous relâchez enfin la pression, vous dressez un premier bilan concernant les objectifs atteints et vous vous octroyez un moment de calme. Verseau, sur le plan familial, vous passez du temps avec votre famille et vous discutez des sujets qui vous tiennent à cœur. Poisson, un poids se libère de vos épaules, comme si vous cessiez de vous mettre une pression injustifiée. Vous avancez à votre rythme, toujours la tête dans les étoiles.
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2: Bélier, peut-être qu'il serait bon de vous montrer moins impatient et plus indulgent. Sur le plan financier, une bonne nouvelle pourrait renflouer les caisses. Taureau, la chance vous sourit tout bonnement ce jour. Gémeaux, vous cessez de vous auto-saboter et vous prenez un ou deux risques nécessaires pour évoluer vers vos objectifs. Cancer, vous arrivez enfin à trouver une date pour caler ce fameux dîner avec vos meilleurs amis. Lion, les choses se décantent et vous commencez à voir les premiers résultats des efforts fournis. Vierge, les astres vous demandent de laisser de côté votre perfectionnisme pour vous focaliser sur ce qui a vraiment du sens à vos yeux. Balance, le coup de mou est terminé, vous brillez d'énergie et vous motivez les troupes. Veillez quand même à ne pas négliger

0: corriger vos heures de sommeil. Scorpion. Sur le plan sentimental, vous vous sentez libre d'exprimer ce que vous ressentez profondément. Sagittaire. Dans votre travail, vos projets prennent forme et vous obtenez les responsabilités que vous convoitiez tant. Capricorne. Vous relâchez enfin la pression, vous dressez un premier bilan concernant les objectifs atteints et vous vous octroyez un moment de calme. Verseau. Sur le plan familial, vous passez du temps avec votre famille et vous discutez des sujets qui vous tiennent à cœur. Poisson. Un poids se libère de vos épaules, comme si vous cessiez de vous mettre une pression injustifiée. Vous avancez à votre rythme, toujours la tête dans les étoiles.
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Bonsoir, chers amis, bonsoir mesdames, bonsoir messieurs. J'espère que vous avez passé une belle journée, chaude en tout cas, je crois. Hein, en tout cas, on est là, enfin la chaleur. Voilà. En tout cas, moi je suis très très très content qu'il fasse cette bonne température. On peut rester sur les terrasses, on peut sortir sans prendre de veste, on peut faire plein de choses. C'est la belle saison, j'espère que ça va durer, hein, j'espère que ça va durer. D'ailleurs, comme je pars bientôt en vacances, il faut que ça dure, hein, voilà. Super, en tout cas, cette émission commence maintenant. 0901-901-993, le 1 si vous voulez être avec moi, le 2 si vous voulez être avec un de nos amis à l'arrière, le 3. Donc les gens qui s'affichent en bas à droite de votre écran. Donc vous faites le 2 puis ensuite leur code PIN. Le 3 si vous ne voulez pas choisir, pas mettre, vous mettez pas, vous faites simplement le 3 après avoir fait le numéro de téléphone quand la petite voix demande, fait le 3 et c'est quelqu'un complètement au hasard qui vous sera attribué. Vous voulez participer à cette émission ? Rien de plus facile, 0901-901-993, le 1 pour être avec moi. Mais vous pouvez aussi participer à travers notre concours, notre fameux concours maintenant que vous connaissez bien. Ce concours, qu'est-ce que c'est ? C'est pour gagner une consultation gratuite. Comment cela se fait-il? J'aime bien parler comme ça. Comment faire? Voilà. Je vais vous l'expliquer pour ceux qui ne l'auraient jamais entendu. Donc, il suffit d'envoyer le mot TVM3 au 700, TVM3 au 700, et vous êtes inscrit directement à notre panel concours de temps en temps, lorsque nous déciderons ou bien qu'il y aura un besoin, on ira chercher dans tous les gens qui se sont inscrits électroniquement par SMS et on tirera un au sort complètement au hasard. Et si vous êtes cette personne-là, on va vous appeler, vous dire voilà, vous avez gagné le concours, est-ce que vous avez bien des questions à poser ce soir à Bruno, d'autres soirs à mes collègues. Et ainsi, donc, on passera la ligne sur le direct et vous pourrez me poser les questions à moi directement et sans intermédiaire. Voilà, ça c'est la façon la plus rapide, la plus facile, la plus commode, mais vous avez aussi la possibilité de vous inscrire par carte postale ou par lettre. Donc là aussi, il faut écrire sur une carte postale concours TVM3, parlez-moi d'avenir, case postale 285, c'est ça qui est important, 1024 écublants. Et vous mettez à côté votre prénom, mettez juste votre prénom et votre numéro de téléphone. Pardon, ça c'est important pour nous, si vous ne mettez pas de téléphone, on ne saura pas qui appeler. Hein, parce que si vous appelez Huguette, je dis n'importe quoi, ou Charlotte, eh ben on ne saura pas quelle Charlotte et quelle Huguette c'est en Suisse romande ou ailleurs, hein, parce qu'on a aussi des gens qui appellent de d'autres cantons. Alors, mettez bien votre téléphone, votre numéro de téléphone afin que l'on puisse vous joindre. Par SMS, c'est pas nécessaire, mais par écrit ou par carte postale ou par simple lettre dans une enveloppe, il faut mettre un prénom et un numéro de téléphone. Si vous, dans la conversation, vous aurez d'autres personnes, un ami, une amie à parler, vous le direz lorsqu'on vous appellera pour le concours, vous direz voilà, la personne va vous demander s'il y a d'autres personnes à ce moment-là, on vous demandera toujours les prénoms et leur date de naissance si possible. Et là aussi, je le répète pour moi, pour ceux qui l'auraient peut-être mal ou pas entendu, j'ai besoin du vrai prénom de vous et des autres personnes dont on va parler. Par contre, ne vous inquiétez pas, je ne le prononcerai pas, je le changerai s'il faut, mais je ne le prononcerai pas parce que je sais que beaucoup de gens tiennent à leur anonymat, tiennent à leur discrétion, et ça on le comprend tout à fait ici à TVM3. Donc à ce moment-là, vous le dites déjà à la personne que vous aurez au téléphone, et de toute façon, moi je vous demanderai automatiquement, parce que moi je vais voir votre vrai prénom sur mon prompt, avec votre vraie date de naissance, mais je vous demanderai où je ne prononcerai pas, je dirai bonjour madame, et je ne prononcerai pas de prénom, ou je vous dirai est-ce que je peux vous appeler tel et tel. Et à ce moment-là, ben, comme ça reste discret et un
un peu caché. Voilà. Bon, alors là, vous savez tout, presque tout pour le concours. Allez-y, profitez-en, parce que vous ne paierez que 1 franc l'inscription avec votre SMS à notre concours. Ça coûte 1 franc l'inscription, comme ça vous coûte 1 franc ou 1 franc 20. La lettre pour mettre, là il faut aussi pas oublier d'affranchir votre lettre ou votre carte postale, sinon on la recevra pas. Donc c'est le prix du transport uniquement, hein. C'est, voilà, c'est rien pour TVM3, ni dans la lettre, ni dans les SMS, que ce soit clair, parce qu'on m'a dit une fois, oulala, 1 franc le SMS, mais c'est le prix du transport, c'est comme ça, voilà, c'est pas nous qui décidons ce prix-là. Bon, faites-le tranquillement, faites-le ça. Par SMS, ça prend quelques secondes, hein, le temps de marquer TVM3, dans le, là où on marque « Bonjour, comment vas-tu ?» Vous mettez TVM3 à 700-700 et vous faites « Envoyer » et vous êtes déjà inscrit directement. Ça prend quelques secondes et peut-être serez-vous tiré au sort dans les minutes ou durant l'émission, donc ça on peut pas savoir, mais ça je peux pas, c'est pas moi qui fais le tirage, mais peut-être, ou alors vous serez tiré au sort dans une prochaine émission. Sachez aussi que si vous inscrivez ce soir, c'est qu'automatiquement vous avez peut-être envie de passer avec moi, mais si vous avez aussi envie de passer avec un ou une de nos collègues, il suffit de le dire à la personne qui vous appelle en disant « moi je préfère tel et tel ». Ok, alors cette personne-là passe tel jour, on vous appellera, on va vous programmer pour ce jour-là, et puis aussi, si lorsqu'on vous appelle, parce qu'on va vous appeler par hasard, l'après-midi vous êtes inscrit, mais le soir tout d'un coup vous avez un invité surprise, ou que vous êtes sur quelque chose d'important à faire et que vous dites « oui, voilà, je ne peux pas répondre », vous le dites simplement et la personne vous programmera pour un autre jour. Elle va certainement vous demander « est-ce que mercredi, jeudi, vendredi, ça peut aller pour vous ?» Oui, alors à ce moment-là, vous dites quel jour ça vous convient le mieux. Et on vous appellera ce jour-là sans problème, et on ne va pas vous oublier, vous ne perdez pas votre tour. Vous perdez votre tour si on essaye de vous appeler, de vous appeler, de vous appeler, de vous appeler. On essaye plein de fois, mais si jamais vous ne répondez, parce que des fois les gens disent « qu'est-ce que c'est ? Oh, c'est de la publicité, je ne réponds pas ». Eh bien, si vous faites comme ça, c'est votre choix, mais sachez qu'à ce moment-là, au bout d'un moment qu'on aura essayé X fois, la carte postale ou le concours va être...

mis de côté. On ne va pas le jeter, mais il va être mis de côté et ne participera pas au tirage au sort dans les jours suivants, sauf si vous vous réinscrivez. Mais voilà, on ne peut pas appeler les gens 8 ans de fois s'ils ont décidé. C'est dommage de participer à un concours et de ne pas répondre au téléphone, parce que voilà. Donc c'est comme si vous gagnez un lot puis que vous n'allez pas le chercher. Donc il faut jouer le jeu. Et puis si vraiment la personne qui vous appelle, c'est pas nous et c'est de la publicité, ben vous savez comment il faut faire. Hein. Voilà, ça m'intéresse pas, merci, au revoir monsieur ou au revoir madame. Clac. Moi, comme j'ai dit, j'ai travaillé dans ce domaine-là, c'était des enquêtes, j'ai toujours dit, et puis quand on me téléphone pour des enquêtes, des fois ça m'intéresse, je la fais parce que j'ai fait ça, et puis des fois je dis écoutez, j'ai pas le temps, mais appelez-moi peut-être une autre fois, je ne ferme jamais la porte, ou alors je dis carrément, parce que si c'est un sujet, je dis c'est sur quel sujet, ou c'est sur tel et tel sujet, j'y connais rien, c'est pas la peine, prenez quelqu'un d'autre, moi je ne peux pas, ou je ne veux pas, ou je ne peux pas répondre à ce thème-là. Voilà, soyons... soyons fair play, soyons voilà, c'est des métiers pas faciles, et encore une fois je peux en parler en connaissance de cause, j'ai fait ça pendant quelques années, c'est pas toujours facile. Alors il est vrai que moi quand j'appelais les gens, j'avais la voix que j'ai actuellement, hein, j'ai pas d'autre voix, les gens se laissaient assez convaincre assez facilement, surtout quand on leur disait on vous vend rien, c'est juste pour une enquête sur tel et tel organisme, on avait aussi des choses d'État. Je ne peux pas nommer là ce que c'était, je n'ai pas le droit de faire de publicité, mais c'était souvent des choses assez officielles. Et donc à ce moment-là, eh ben, voilà, les gens disaient, ok, si c'est pour ça, ça dure combien de temps? 8 minutes, et ça durait environ 8 minutes. Il est clair que j'ai eu des fois des gens qui m'ont dit « Ah, mais on m'avait dit que ça durait 8 minutes, puis on a fait 12. » Mais je leur disais « Oui, ça dure, effectivement, ça durait 8, parce que moi, on dit la vérité, ça dure 8 minutes. Mais madame, à chaque question, vous me faisiez un commentaire ou bien vous m'expliquiez quelque chose, ça rallonge l'enquête. Si on répond, tac, je pose une question, vous répondez, je pose une question, vous répondez, c'est 8 minutes. Mais si à chaque moment, vous m'expliquez votre vie ou ce qui vous est arrivé, ou à vous, à votre conjoint, eh ben, automatiquement, ça va prolonger le débat. Hein, donc voilà. Mais c'était drôle, parce qu'à ce moment-là, elle disait « Ah oui, oui, oui, j'ai beaucoup parlé. » Ben oui, mais ça ne me dérange pas, je vous ai écouté, je vous ai répondu. Mais ne venez pas me reprocher qu'on a dépassé le temps, parce que voilà, je ne disais pas, mais c'était un peu de sa faute. Hein, voilà. Bon, enfin, revenons à notre plateau et à notre émission, on n'est pas là pour parler d'enquête, c'était simplement pour dire que répondez au téléphone, parce que si vous... Alors surtout, désolé, c'est un peu les allergies, c'est temps, surtout si vous savez que vous avez participé à un concours, si vous n'avez pas participé à un concours, alors c'est peut-être vraiment de la pub, et puis vous savez que nous on vous appelle entre 20h et 22h, donc vous savez plus ou moins... que c'est nous et c'est pas pour vous vendre du vin, du fromage, ou que sais-je, ou vous faire à changer d'abonnement téléphonique. Voilà. Donc c'est vrai qu'on est harcelé, je le comprends. Hein, nous, quand on faisait ce métier, comprenez, parce que les gens disaient « Ah, mais on reçoit 15 téléphones par jour, une fois c'est ci, une fois c'est ça. » Bon, c'est une enquête. Des fois, ils me disaient « Ça ne m'intéresse pas. » Décidément. Faut que je boive un petit peu. Donc c'est vrai que... Mais c'était... Moi j'aimais beaucoup parce qu'on rencontrait... Enfin on rencontrait pas, mais on parlait à des gens très très très intéressants, très sympas, qui jouaient le jeu. Il y a quand même beaucoup de gens qui jouent le jeu et qui répondent aux questions. Et puis voilà, il n'y avait aucun but lucratif. On n'était pas là pour vendre ni des assurances, ni des trucs de banque, ni autre chose. Donc voilà, c'est simplement des enquêtes. Vous savez ce que c'est que les enquêtes. Et encore une fois, souvent c'est des enquêtes... assez officiel. Voilà. Je ne peux pas en dire plus parce qu'autrement, on va me taper sur les doigts. Bon. Alors, répondez lorsqu'on vous appelle. Je vous dis ça aussi, tout ça, parce que souvent, les gens qui sont à l'arrière, qui disent « Ah bon, on a tiré au sort là », ben les gens répondent « Non, ben ils ne répondent pas, elles ne répondent pas ». C'est dommage. C'est dommage, parce que c'est vrai que si vous faites tout le temps ça, votre

0: carte ou votre concours, va être mis de côté. Et puis on vous appellera plus, vous aurez perdu votre place. Donc c'est, si vous vous êtes inscrit, c'est que vous aviez un sujet ou des questions à poser. Donc alors faites-le. Bien. Donc vous savez, je vous ai dit, donc vous envoyez le mot TVM3 au 700, 1 franc par SMS, ou bien vous nous écrivez à l'adresse que je vous ai donnée tout à l'heure, concours TVM3. Parlez-moi d'avenir, case postale 285 1024 et cul blanc. Et tout de suite, nous recevons, et déjà notre premier appel. Oui, allô, bonsoir.
1: Bonsoir, Bruno.
0: Mais bonsoir, chère madame. Comment ça va bien?
1: Toujours ça va, gentiment.
0: Hein, avec ce beau temps, on est de meilleure humeur, hein, c'est ça. Hein?
1: Oui, mais ce qui m'énerve, c'est cette fumée qui vient du Canada, qui est assombrie, qui fait un peu un voile brumeux sur le ciel.
0: Ah, c'est ça?
1: Oui, c'est ça.
0: Ah, parce que cet après-midi, j'étais au bord du lac et c'était tout brumeux comme ça. Mais je ne sais pas si c'est le lac ou bien si c'était cette fameuse fumée. Oh là là, d'accord.
1: Déjà hier, ils l'ont redit encore ce soir, c'est ces fameux feux qu'il y a eu au Canada.
0: Oui.
1: Et puis ça a traversé l'Atlantique,
0: Ça
1: arrive chez nous.
0: Ah ben voilà, on ne peut pas le leur renvoyer, non?
1: j'aimerais juste que ça passe un petit peu parce que, mine de rien, ça cache un peu la chaleur du soleil, je trouve.
0: Oui. Et puis peut-être qu'il y a des gens aussi qui ont des difficultés respiratoires ou des choses comme ça. Ça ne doit pas être génial, hein, les choses comme ça.
1: Hein. Non, alors ils disent que ça n'impacte pas la santé.
0: Ça n'impacte pas la santé.
1: C'est ce qu'ils disent.
0: Mais moi, j'ai pas vu ça en hauteur ou bien c'est quand même assez bas.
1: Moi, je suis à côté du bord du lac Léman.
0: Oui.
1: C'était assez brumeux cet après-midi.
0: Oui, ben justement, oui.
1: J'ai voulu aller un moment sur mon balcon, mais je suis rentrée, j'avais froid.
0: Bon,
1: parce que le soleil, il tapait, mais pas assez fort.
0: Oui, tout à fait.
1: Pas quand le ciel est beau bleu.
0: Ben oui, tout à fait. Bon, ça va finir par passer, ça va pas brûler des décennies, je pense, mais bon, j'imagine,
1: non,
0: je sais pas.
1: Non, mais faut que maintenant toute la fumée s'évacue. Ça va fondre. Il paraît que ça va encore durer un petit peu quelques jours, ou presque pas. Bon, on aura bientôt la pluie, donc...
0: D'accord, bah comme d'habitude. Hein. Faut mettre des ventilateurs, puis chasser cette fumée. Je vais être méchant, faut l'envoyer plus à l'est, là, puis qu'elle fasse le...
1: Oui, ça les empêche de faire voler des drones.
0: Voilà, exactement. Bien, ma chère madame, je me souviens pas, on prononce votre prénom ou pas? Je crois pas.
1: Non,
0: hein?
1: Moi j'aime bien qu'on m'appelle Sabrina.
0: Alors Sabrina, pas de souci, je vous appelle Sabrina. Quelle est votre question pour ce soir? Dites-moi tout.
1: Alors, je suis en train de faire j'ai appelé des entreprises pour ma recherche d'emploi, j'ai dû renvoyer des mails dans certaines, et j'aimerais savoir si c'est dans celles que je suis en train d'appeler, c'est eux qui vont me proposer un stage ou peut-être un emploi.
0: D'accord, vous cherchez dans quel domaine déjà, je ne sais plus.
1: C'est opératrice de production.
0: Opératrice de production. C'est vous qui ne pouvez pas trop travailler assise ou debout, c'est ça? Non, je ne sais plus.
1: C'est debout, ouais. Moi c'est debout.
0: Voilà, je vous remets. Alors, est-ce qu'il y aurait alors ça ne va pas dire laquelle, mais parmi celles que vous avez faites, est-ce qu'il y aurait une proposition ou un rappel ou bien un emploi, simplement, on va dire comme ça. Hein?
1: Voilà, parce que là j'en vois pour savoir des stages, tout ça, mais peut-être qu'il peut me proposer par la suite un emploi ou tout de suite un emploi, on ne sait jamais.
0: Tout à fait. Alors un chiffre entre 1 et 6, s'il vous plaît.
1: Le 4.
0: D'accord.

0: Qu'est-ce que vous avez fait de beau aujourd'hui, alors, apparaître sur votre balcon?
1: Non, mais ce matin, j'ai été à moi à un cours.
0: Ah, d'accord.
1: Parce que la fondation, qui est plutôt l'ORP,
0: d'accord,
1: je l'ai dit, m'a envoyé dans une fondation pour faire des cours. Puis eux peuvent m'aider aussi un petit peu pour les emplois. Mm-hmm. Et donc là, je suis en train de faire pour avoir un peu plus de confiance en moi.
0: D'accord. Vous faites des cours de quoi? De coaching ou des choses comme ça?
1: Voilà, c'est pas vraiment, on est 8, donc vous voyez, c'est toute une classe où on va travailler sur les comment avoir de la confiance, comment faire des... Comment... Je viens de le commencer, c'est le premier jour, hein, donc...
0: Bon, ça me semble très bien, parce que, surtout quand on n'a pas de travail ou dans d'autres circonstances, des fois on perd la confiance en soi, c'est vrai, donc c'est important.
1: Ah, mais j'en ai jamais eu, donc...
0: Alors, voilà. Bon, alors les cartes sont très explicites, il y a, en plus ça parle bien du travail, parce que la carte des pourparlers, c'est l'activité, le travail. Alors, certaines, je peux déjà vous dire que certaines de ces places que vous avez demandées, ça ne fonctionnera pas, mais il y en a quand même qui vont fonctionner. Alors je peux pas, vous en avez fait combien en tout? 5, 6, 7, 8?
1: Alors j'en ai fait une il y a une semaine, il faut que je les rappelle parce qu'ils ne m'ont pas rappelé, parce que j'ai des questions à leur poser, puis ils ne m'ont pas rappelé, il faut que je les rappelle demain.
0: D'accord.
1: Et aujourd'hui je viens d'en envoyer deux. Parce que pour voir si je peux avoir aussi un appel téléphonique pour leur poser des questions.
0: D'accord.
1: Et il y en a une troisième, mais là, c'est la fondation qui doit regarder avec eux pour un stage ou pour la suite, parce qu'ils le font par intermédiaire de cette aide.
0: De cette aide d'un fonds, voilà. D'accord, ok. Mais écoutez, il semblerait quand même qu'il y a quelque chose qui va déboucher, c'est ça qui est... Alors... Bien sûr, vous conviendrez à certains et pas à d'autres, c'est comme ça, on peut pas plaire à tout le monde, mais il semblerait quand même, parce qu'il y a quand même la carte de la faisabilité, le renouveau, et puis je ressens assez ce que vous dites en fait, parce que les cas, ce qu'elle m'indique, c'est effectivement, c'est comme si vous faisiez un stage ou une formation, ou que vous alliez un certain temps, et après vous aurez la chance d'être engagé par cette entreprise, donc ça c'est bien finalement, effectivement. Quand ils auront vu comment vous travaillez, comment patati patata, ben ils vont dire non, mais cette personne est bien, elle est consciencieuse, etc. On l'engage. Mais après un temps, c'est pas un temps d'essai, peut-être. Peut-être je me trompe, peut-être c'est un temps d'essai, mais c'est surtout effectivement une période comme un stage ou pour voir ça, ou une mise au courant pour voir comment vous travaillez. Vous aurez des chances d'être engagé assez rapidement. Donc voilà. Donc c'est bien. C'est bien.
1: D'accord. D'accord. Voyez peut-être, mon autre question, c'est est-ce que vous voyez c'est dans la région lémanique?
0: Alors, est-ce que ça resterait où vous habitez, quoi? Enfin, où vous habitez.
1: Ouais, dans la région,
0: dans
1: quoi.
0: Dans la région, ouais, ouais, ouais. Vous habitez où? Ça veut rien dire. Du côté
1: à
0: là. À Morges. Alors, on pourrait dire, est-ce que ça serait entre Lausanne et la côte, on peut dire comme ça, ou bien ça vous arrangerait?
1: Voilà, ouais, tout à fait. Voilà, ouais, tout à fait. À vrai dire, c'est un peu par là que j'ai envoyé. Donc, voilà. Il y en a quand même une qui est sur Yverdon, donc vous voyez,
0: bon. Après, maintenant, voilà. Il y a des trains, il y a tout ce qu'il faut. Donnez-moi un chiffre entre 1 et 6 aussi, s'il vous plaît.
1: 4.
0: D'accord.

0: Alors, ça sera peut-être pas malheureusement dans la ville où vous êtes, Morge, mais ça sera effectivement un petit peu à l'extérieur. C'est ce que me disent les cartes. De trois, j'en ai tiré quelques-unes. Ouais, ça sera pas à côté de chez vous, en tout cas. Ça, c'est bon, ma foi.
1: Mais à côté, ce serait quand... c'est vraiment sur la côte quand même.
0: Oui, je pense. Ou la côte, ou Lausanne, comme j'ai dit, parce qu'effectivement, deux, trois, j'ai encore tiré là. Et ouais, il y aura quand même un petit déplacement, hein, mais c'est un déplacement que je vois assez simple et mon ressenti. Ça, c'est plus du ressenti médiumnitique. Il y aura des transports, parce qu'il y a des fois des endroits où on se dit, oh là là, il n'y a pas de bus, il n'y a rien, comment je fais? Vous avez une voiture? Je ne crois pas.
1: J'ai une voiture.
0: Ah, vous avez une voiture?
1: Oh, oui, j'ai une voiture.
0: Parce qu'il y aura quand même un petit. Alors, il y aura un petit déplacement, peut-être vous pourrez aller avec votre voiture. Ou peut-être en transport public, parce qu'en fait, on voit que c'est desservi, c'est ça. Mais,
1: ah, d'accord.
0: Donc ça, voilà. C'est marrant, je sens assez la région... Alors, je ne dis pas forcément Lausanne, mais la région lausannoise quand même. Hein, voilà.
1: Après, ah, d'accord. Bah, c'est Vriseur, parce que ceux que j'ai envoyés, c'est plutôt de l'autre côté.
0: De l'autre côté entre, peut-être que c'est...
1: Ouais, entre Morges et Genève, je dirais.
0: Entre Morges et Genève, la côte, oui, oui. Mais c'est marrant, moi, c'est un ressenti que j'ai eu. Est-ce que peut-être c'est encore une autre offre que vous devez faire ou...
1: Oui, mais bon. Bah, j'ai encore des appels à faire, donc voilà, c'est... Voilà. Mais je ne l'ai pas fait, je fais au fur et à mesure quand même.
0: D'accord. Autre chose?
1: Attendez, il y avait une question. Ah oui, est-ce que, par hasard, est-ce que vous voyez si... Ouais, c'est peut-être un peu dur à dire, mais est-ce que vous voyez peut-être un ressenti si un jour je vais déménager?
0: D'accord.

0: Ok. Non, ça, c'est, on peut le faire. Est-ce qu'un jour, vous allez déménager de Morges? Vous voudriez rester à Morges ou aller ailleurs?
1: Bah, dans les environs.
0: Dans les environs. Très bien.
1: Mais voilà, mais pour le moment, voilà. Je reste où je suis. Je suis bien, mais on ne sait jamais si d'un coup, il y a...
0: Une opportunité
1: financière qui permet de,
0: je comprends.
1: De déménager.
0: Donnez-moi un chiffre entre 1 et 6, s'il vous plaît, encore.
1: 4.
0: D'accord. 4. Ah, c'est un petit peu bouché pour l'instant, effectivement. Donc ça veut pas dire 2, 3. Ça veut pas dire qu'il y aura jamais rien, oui. Mais c'est pas cette année, c'est pas tout de suite. Voilà, c'est. Pour l'instant c'est bouché. Pour l'instant c'est bouché. Je confirme que c'est 4, 1, 2, 3. J'ai encore tiré là. Ouais. 1, 2, 3. Et 4. Bon, ça viendra, mais plus tard. Voilà, c'est ce que disent les cartes. Alors, après, ce que c'est en 2026-2027, ça c'est difficile à dire, mais c'est pas cette année. Cette année, ça me semble très bouché, très fermé. Et peut-être, effectivement, c'est peut-être une question financière, effectivement, qui fait que...
1: Ah bah oui,
0: bah voilà.
1: C'est vrai que je reste où je suis, parce que je suis dans un appartement à loyer modéré. Subventionné.
0: Subventionné, donc, qui vous convient. Le loyer.
1: Voilà, il me convient, oui, un loyer à ce prix-là, on le trouve pas à tous les coins de rue, et puis surtout que je suis au chômage, donc ça évite d'avoir une grosse dépense.
0: Tout à fait.
1: Donc, c'est vraiment pratique. C'est vrai que je suis revenue dans l'immeuble où j'étais avant les travaux, mais je m'y sens bien sans m'y sentir vraiment bien.
0: D'accord.
1: Ça a beaucoup changé, peut-être l'effet qu'il n'y a plus les mêmes locataires et tout ça, et c'est vrai que je suis bien dans mon petit appartement, c'est pour ça que j'ai mon petit cocon, mais voilà, c'est plus la même chose qu'avant.
0: C'est plus la même ambiance, c'est plus le
1: voilà.
0: Je comprends.
1: Ouais, même ambiance.
0: Oui, malheureusement. Et puis les gens maintenant, c'est pas pour dire pour votre maison, mais les gens maintenant, moi quand j'étais enfant, le bâtiment où j'habitais avec mes parents, on se connaissait tous, on faisait des broches, on faisait des jeux, les enfants. Maintenant, c'est chacun chez soi. Et on voit bonsoir, et on voit plus personne. C'est l'époque qui veut.
1: On se connaissait tous, on connaissait les autres de notre entrée, on se parlait, tout ça. Et puis en revenant, il y a beaucoup de locataires qui sont partis parce qu'ils ne pouvaient pas rester, ils n'avaient plus le droit. Ils avaient fait un petit peu le ménage. Mais après, il y a eu des malentendus avec une locataire, ce qui fait qu'elle me parle plus à moi et à une locataire. Elle a mal pris la chose. Il y a une tension. D'autres locataires, je les connais parce qu'ils étaient dans l'immeuble où j'étais en attendant que les travaux soient finis. Puis il y a des locataires qu'on connaissait pas qui viennent d'ailleurs.
0: D'accord.
1: Donc, ce qui fait que, même ma voisine, elle est aussi comme moi, nos appartements nous plaisent, mais il y a quelque chose. Et c'est vrai que j'ai déjà fait du Palo Santos dans mon appartement.
0: C'est bien.
1: Un petit peu les énergies, enfin, je leur fasse encore une fois. C'est vraiment un peu pesant, mais aussi c'est surtout le bruit. J'en ai marre du bruit.
0: D'accord, mais...
1: J'habite à côté du chemin de fer.
0: Mais faire le Palo Santo, c'est bien, ça dégage des énergies comme la sauge, mais l'un ou l'autre ou les deux. Mais le Palo Santo, c'est très très bien. C'est vraiment une très très bonne initiative de faire ça. Il ne faut pas le faire tous les jours parce que vous allez avoir la visite des pompiers parce qu'il y a de la fumée qui sort. Non, mais un jour, j'ai fait ça dans un appartement, sauge. Palo Santo, puis différents trucs, et puis il y a tous les voisins qui étaient venus taper. Qu'est-ce qui se passe? Il y a du feu. Je dis, mais non.
1: Parce que comme je fais un bâton, il n'y a pas énormément de fumée, mais il y a de quoi.
0: Ouais.
1: Pas énormément, donc on ne voit pas trop. J'ouvre en même temps les fenêtres, parce qu'il faut ouvrir les fenêtres au moment où on fait ça, pour que les mauvaises énergies sortent.
0: Oui.
1: Donc, et en même temps, j'invoque les anges pour qu'ils viennent chez moi.
0: Ouais, c'est bien.
1: Mais... pour le moment, je ne les ai pas encore vraiment entendus.
0: Vous n'avez pas entendu, mais ils sont là, vous inquiétez pas. Nos anges gardiens, en tout cas, sont là, toujours. Mais on les entend. Alors, il paraît qu'ils nous parlent, mais on n'entend pas toujours, effectivement.
1: Voilà, des fois, c'est ça. Et puis, c'est vrai, c'est surtout le bruit. J'ai remarqué.

0: qu'avec l'âge, le bruit, ça devient... C'est récurrent, quoi.
1: Oui, je comprends, parce que, voilà, moi-même, le bruit, j'aime pas trop, les cris, les choses comme ça. Avant, je m'en fichais, mais maintenant, ça... Ça vous tape vite sur le système, je comprends ce que vous voulez dire. Il y a des enfants aussi dans la maison ?
0: Oui, on a des familles, puis il y a des enfants dans le quartier. L'autre jour, ça criait, ça faisait du vélo, ça... Punaise. Puis après, vous avez un chien qui n'arrête pas d'aboyer. Si j'avais un fusil, je crois que je l'aurais abattu, parce qu'il a aboyé pendant 20 minutes. Ouais. J'ai dit, mais il va le faire taire. Ouais. Et puis en plus, j'habite à côté du chemin de fer. Lui, ça va encore, mais j'entends l'autoroute qui est juste à côté aussi.
1: D'accord. Donc, ouais, donc vous avez les trains. Vous avez les trains qui passent de temps en temps aussi. Ouais, bon, bah.
0: Oui, bon, ça passe encore, mais c'est le bruit de l'autoroute que j'entends, même s'il y a les murs.
1: Ah bon ?
0: Je les entends quand même. Oui, il y a les murs, un petit bruit, mais on les entend quand même.
1: On les entend quand même, oui.
0: Oui, parce que je suis tout près, hein, mine de rien, tout chemin de fer, autoroute.
1: Oui, alors je vois plus ou moins où vous êtes à Manche. Et puis s'il pleut, ben,
0: c'est encore pire.
1: C'est encore pire, oui, avec le bruit des pneus sur la chaussée mouillée, je sais ça. Bon, écoutez, est-ce que vous avez encore une autre question, éventuellement ?
0: Non, je crois que c'est tout.
1: On a fait le tour.
0: Non. Bon. Ah, peut-être peut faire peut-être un... Comment dire un... Bah, j'ai mal à mes deux genoux.
1: Ah, un secret ?
0: Oui, un secret.
1: D'accord.
0: Je suis en train de mettre des plaques de glace pour soulager mes douleurs, parce que depuis que j'ai eu mal à mon bas de dos la semaine dernière, j'ai mal à mes deux jambes.
1: D'accord.
0: En dessus, surtout des cuisses jusqu'au genou. Mais et surtout le genou, quoi.
1: Vous n'êtes pas tombé ou des choses comme ça, non ?
0: Non. Le mal de dos, c'est que je me suis penchée en avant, je voulais ramasser mon linge, je me suis redressée, puis...
1: Crac.
0: Voilà. J'ai senti pas un craquement, mais une grosse douleur. Ouais. Je me suis tenue le dos, je me suis remontée délicatement, j'ai dit non, je ne suis pas bloquée. J'ai eu mal pendant 2-3 jours, ça a passé maintenant. Mais depuis, j'ai les jambes qui me... genoux qui me font mal.
1: Qui vous embêtent.
0: Surtout le gauche et le droite, et j'aimerais bien que le gauche arrête de me faire mal, parce que j'ai pas envie d'aller me faire opérer.
1: Non, mais ça, je comprends. Hein. Qui c'est qui a envie ? Alors, on va faire le secret pour ça, il n'y a pas de souci. Vous fermez les yeux, vous pensez au petit carré blanc, s'il vous plaît. Et vous me dites quand vous êtes prête, et je commencerai.
0: D'accord. C'est bon.
1: Alors, j'y vais, je commence.

0: Voilà, c'est tout bon. Ok.
1: Ok, puis je voulais vous dire, j'ai gagné le concours, j'ai appelé ce soir, j'ai été appelé tout de suite.
0: Ah bah voilà, bah super, vous voyez que ça marche, hein, pour les gens qui doutent des fois, qui disent « Oh, ça marche pas, les concours », bah voilà. Super,
1: ouais,
0: bravo.
1: Il y a quelques minutes, et puis on m'a appelé
0: tout de suite après.
1: Minutes après.
0: D'accord.
1: Ouais, pratiquement, ouais.
0: Bon, bah
1: voilà.
0: Super. Félicitations, je vous souhaite une très bonne soirée, Sabrina, merci de votre passage.
1: Ouais,
0: et si vous avez encore besoin pour vos genoux, n'hésitez pas, d'accord?
1: Oui, puis je vous tiens au courant pour la suite.
0: D'accord. Allez, à bientôt. Merci,
1: à bientôt.
0: Sabrina. Au revoir. Merci.
1: Au revoir.
0: Voilà, 0900-900-993, ça continue. 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Mais c'est tout. Bien, nous, je vois qu'on prévient qu'il est l'heure de se quitter pour quelques pages de pub et on se retrouve tout de suite après. À tout de suite.

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Et nous voici déjà de retour sur l'émission Parlez-moi d'avenir. 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La personne qui est au téléphone à l'arrière est tout à fait apte et va vous expliquer ça de façon très, très, très simple. Voilà. Voilà. Nous, on continue, bien sûr. Alors, on me dira à l'arrière si éventuellement se prépare une personne ou si je prends un petit peu la boutique, je ne sais pas. On va me dire dans quelques secondes, je pense. Ah non, il y a quelqu'un. Ouais, c'est bien ce que je pensais. Voilà. Ok.

0: Allô, il y a quelqu'un? Non, je crois pas. Ça court pas. La personne n'est pas encore là. Voilà. Oui, allô, bonsoir.
1: Oui, bonsoir Bruno.
0: Mais bonsoir, chère madame. Comment allez-vous?
1: Ah ben, j'y vais comme si comme ça. Je suis à l'étranger.
0: Vous êtes à l'étranger?
1: Chez moi.
0: Ah, vous êtes à l'étranger?
1: Oui, je suis partie pour faire les dents parce que ça commençait à me déranger un peu. Je dis, je ne veux pas quand même avoir des problèmes, vous voyez?
0: D'accord.
1: Alors, je suis partie le 5. Vous arrivez il y a quelques jours.
0: D'accord.
1: J'étais lundi, il est en train de me faire, bon, il n'y a rien de grave, ça passe rien, tout va bien.
0: D'accord.
1: Maintenant, il doit me faire, des définitifs.
0: D'accord, ok.
1: Bruno, comme d'habitude, vous pouvez regarder un peu mes énergies.
0: Oui, tout à fait.
1: Parce que je suis pas, c'est la bouche qui me dérange, mais c'est pas à cause des dents. Je ne sais pas.
0: D'accord.
1: Regardez, voir qu'est-ce que ça donne pour mes énergies. S'il vous plaît.
0: Alors, donnez-moi un chiffre entre 1 et 6, s'il vous plaît.
1: Le 3.
0: D'accord.
1: Le 3.

0: Bon, tout va bien se passer. C'est vrai que, comme pour toute chose, il y a des fois des petits moments désagréables, on va dire, à passer pendant qu'ils font les soins et tout.
1: Oui.
0: Mais après, ça se voit, il y a la carte de la tour, et ça veut dire que les choses vont se remettre en place, que ça va... En tout cas, pour le problème que vous avez parlé, il y a des solutions et ça va bien aller. C'est vrai que vous êtes peut-être embêté vous êtes peut-être un petit peu embêté dans le présent, mais disons que par la suite, ça se voit que les choses vont se résoudre.
1: C'est pas vraiment tout à fait ça qui m'inquiète vraiment.
0: D'accord.
1: C'est l'ensemble, si ça va bien se passer ici. Je sais pas, vous savez, quand, je sais pas vous, ça vous arrive, quand vous allez chez vous, quand on va ailleurs, on change l'eau, on change tout, l'alimentation.
0: Ça, c'est
1: sûr. Je me sens pas très en forme. Je suis, bon, avec une cousine, mais je m'ennuie un peu, mais bon, c'est ça.
0: Bon, écoutez, les choses vont bien se passer de façon globale, générale, pas seulement effectivement pour le problème dont on a parlé, mais les cartes là, tout, ça veut dire qu'il y a les choses vont. Vous restez combien de temps?
1: Ben, je rentre le 6 juillet.
0: Le 6 juillet?
1: Presque un mois.
0: D'accord.
1: Un mois, oui.
0: Non, mais ça va bien aller, et puis les choses, au retour, vous serez bien. Enfin, voilà, après, les choses qu'on a, les choses qu'on a habituellement, voilà, elles partent peut-être pas comme ça. Mais je vois quand même...
1: Ah,
0: une...
1: ben oui, non,
0: voilà.
1: Parce que
0: ce qu'on a,
1: j'ai eu un très grand stress avant de partir. Vous savez, mon mari, il est tout seul. Bon, je lui téléphone tous les soirs, mais c'est pas facile.
0: Il n'est pas venu.
1: Je m'inquiète
0: Il n'est pas venu avec vous pour finir alors.
1: Non, mais parce qu'il n'a pas voulu, parce que lui, c'est pas les vacances à mois de juin, lui il vient à mois d'août. Alors
0: d'accord.
1: Je dois retourner de nouveau à mois d'août, que vraiment je peux vous dire que j'ai vraiment pas envie.
0: D'accord. Bon, en tout cas.
1: Je ne peux pas le laisser ici toute seule non plus.
0: Non, mais je comprends. Mais en tout cas, ce voyage va bien se passer. Je dirais même qu'il va mieux se terminer qu'il n'a commencé, puisque vous avez parlé de... Effectivement, quand on va dans un autre pays, l'eau est différente, le climat...

0: L'important, c'est que ils s'entendent les deux, puis qu'ils puissent travailler ensemble. Il n'y a pas de souci. Voilà, super.
1: Oui, mais c'est bien, parce que comme ça, peut-être qu'il va lui donner du travail régulièrement.
0: Moi,
1: c'est très bien.
0: Je l'ai vu quand dimanche, je l'ai vu. Et puis, mais on n'a pas parlé de ça. On a parlé d'autre chose, mais on n'a pas parlé de ça. On n'a pas parlé de travail. Mais il va très bien. Puis, je pense que s'il avait quelque chose qui n'allait pas, il me l'aurait dit certainement. Mais il m'a rien dit.
1: Bien sûr. Moi, je voulais vous demander, parce que mon fils, comme il a la femme que vous savez, il avait encore un problème, et puis, il y avait 4 personnes qui devaient lui payer. Je ne sais pas comment il fait, mais jamais les gens ils le payent à temps. Et il avait une facture à payer urgente, et puis je lui ai donné prêté. Je lui ai bien dit cette fois, c'est prêté.
0: Ouais.
1: Et puis, est-ce que vous voyez qu'il va me rembourser?
0: D'accord. Donc vous l'avez aidé à payer une facture urgente, mais lui, il attend de l'argent qui doit rentrer, c'est ça?
1: Oui, il a dit qu'il avait 4 personnes qui devaient lui donner de l'argent.
0: D'accord. Donnez un chiffre entre 1 et 6, s'il vous plaît.
1: Toujours 3, Bruno.
0: Le 3, oui. Il vous a donné une date pour le retour ou bien pas encore? Pour vous rembourser ou non?
1: Non, je lui ai dit de me faire ma part-tweet, qu'il m'envoie part-tweet pendant que je suis ici, parce que j'ai besoin, je suis en vacances, et puis, voilà. D'accord. Je ne veux pas non plus, j'aurais pu, qu'il me donne quand je rentre, mais comme l'argent chez eux, ça va vite, voilà, j'ai dit, écoute, j'ai besoin parce que je suis en vacances, j'ai besoin.
0: Ben c'est normal.
1: Il m'a dit, oui, il n'y a pas de problème, il ne m'a pas encore payé cette semaine, il a dit normalement qu'il va m'envoyer partout.
0: D'accord, écoutez, ça dit oui. C'est vrai qu'il peut y avoir il peut y avoir quelques jours de délai, parce que comme vous dites, c'est peut-être la semaine.
1: Non, mais Bruno, en fait, je lui ai dit, je lui laisse cette semaine. Je n'ai pas dit à la minute, il est déjà stressé comme ça.
0: C'est ça.
1: Mais je voulais savoir, parce que j'en ai donné, Bruno, écoutez, vous savez, on est à la retraite, ça va vite, on
0: n'a
1: pas 2100,
0: Non, mais il va vous
1: rendre. Vous avez stressé quand on est...
0: Mais ça, il va vous rendre, parce que, voilà, vous avez mis des... J'ai plus de voix, en plus... L'ICARS parle qu'il y a effectivement comme l'arrangement ou voilà, c'est donc il va tenir parole et puis il va vous rendre. Alors je sais pas s'il vous donne tout d'un coup ou en partie, mais il va en tout cas vous donner quelque chose, ça c'est sûr.
1: Et puis pour sa femme, est-ce que vous voyez qu'elle viendra voir ses parents cette année? Est-ce que vous voyez un voyage pour elle? Parce que lui, il peut pas se permettre, il a beaucoup de travail.
0: Mais vous ne m'avez pas donné le nom de elle.
1: Le 2 avril 82.
0: Alors, est-ce qu'elle va, elle, aller dans le pays pour voir sa famille? Un chiffre entre 1 et 6.
1: Le 2.
0: Le 2. Les cartes sont plutôt négatives, comme si elle ne pouvait pas tout de suite. Est-ce qu'elle ira plus tard? Est-ce qu'elle pourrait aller plus tard dans l'année ou quelque chose comme ça?
1: Non, si elle veut, parce que là où elle travaille, elle a aussi en même temps les vacances que les enfants.
0: D'accord.
1: Alors, si elle vient, ce sera mi-juillet, début août.
0: Oui, j'ai un peu... Alors, ça ne dit pas un nom complet, mais c'est comme s'il y aurait... peut-être c'est le financier, effectivement, aussi, qui bloque, et puis je dirais plutôt non, qu'elle pourra pas y aller.
1: Moi c'est pas le moment, parce que de l'argent ils en ont besoin, elle est venue, mais
0: tout
1: comme son frère à elle, elle a eu le deuxième enfant, comme je la connais, elle veut venir voir son petit neveu.
0: Alors ça, je pense que oui, effectivement, il y a la carte de l'envie, mais avoir envie d'aller, c'est pas forcément pouvoir y aller, donc c'est un petit peu ça que je ressens.
1: Peut avoir envie, mais pas pouvoir.
0: Exactement. Encore une fois, est-ce qu'elle...

0: Alors, ce que j'ai ressenti aussi maintenant, je viens de ressentir quelque chose, est-ce qu'elle irait juste quelques jours, de 2, 3, 4 jours, mais ça serait...
1: Oui,
0: si
1: elle, elle, voilà. elle,
0: si elle y va,
1: vous
0: c'est
1: savez,
0: court.
1: Bruno, elle est capable de tout, elle. Hein?
0: Ouais. Si elle y va, c'est vraiment juste pour ça, 2, 3, 4 jours, mais pas plus. Voilà. Ça, c'est possible, mais faire des vacances ou passer 2, 3 semaines, ça, je ne le vois pas.
1: Mais est-ce que vous pouvez, pour la même question, comment ça va dans leur famille, dans leur couple, je veux dire.
0: D'accord. Ils ont deux enfants, hein, c'est ça?
1: Oui, oui.
0: D'accord. Un chiffre entre 1 et 6, s'il vous plaît.
1: Toujours le 2.
0: Toujours le 2.
1: Parlons d'elle, c'est le 2, oui.
0: D'accord. Moi, je dirais que les cartes sembleraient dire que ça va peut-être un petit peu mieux. Est-ce que c'est le fait aussi qu'elle travaille et tout ça? Parce qu'elle travaille, hein, elle, je crois, maintenant, hein, vous dites.
1: Elle travaille, oui, mais à 80%. Mmh. Et puis lui, comme il a 4 personnes qui doivent le payer, il va sortir une bonne somme. Mmh. Madame, quand elle a l'argent, ben, c'est magnifique.
0: Il semblerait que... qu'il y a eu effectivement des difficultés, mais je parle de en ce moment,
1: oui.
0: Il semble que ça va mieux, effectivement, dans leur couple. Hein. Ils ont peut-être un meilleur passage. Puis effectivement, votre fils, en ayant aussi un petit peu de travail assuré, ça va aussi, ça fait, comment dirais-je, ça améliore les choses, et puis voilà, les choses sont plus faciles, on va dire comme ça. Voilà.
1: Oui, mais tant mieux. Tant mieux, Bruno.
0: Voilà.
1: Et puis, ben, maintenant, on va finir avec le monsieur dernier, vous savez qui c'est.
0: Oui.
1: Est-ce que ça va bien passer pour lui? Est-ce qu'il va se débrouiller seul? Comment ça va se passer? Ses énergies, comment elles sont?
0: D'accord.
1: Quoi. Il travaille avec son diabète.
0: Il travaille toujours. Il travaille toujours. Hein. Un chiffre entre 1 et 6 pour lui?
1: Oui, oui. Le 3.
0: Le 3. Oui, il va se...
1: Oui. Moi, je m'inquiète, au lieu de m'inquiéter pour moi, bon, c'est clair que quand même...
0: Bon, les cartes, vous savez, c'est comme on dit, quand on se retrouve seul, parce que comme là, il est seul, il est obligé de se débrouiller, hein, c'est sûr, hein, vous n'êtes pas là.
1: Ah
0: hein,
1: ben,
0: vous...
1: ma foi.
0: C'est comme ça, hein.
1: Ma foi, c'est comme ça, hein. Ben oui.
0: Mais écoutez, ça va, mais lui, il a des petits soucis de santé, hein, lui, quand même.
1: Oui, là, le diabète.
0: Ah oui, ben voilà. Donc, on voit là qu'il y a des soucis. Mais c'est pas des choses...
1: C'est ça qui...
0: C'est pas des choses gravissimes encore. Voilà, il s'en sort et puis...
1: Ah, voilà. Là,
0: ça va.
1: Ah, c'est bien.
0: Ça va. Et puis, pour se débrouiller, moi, je vois pas trop de problèmes. Et puis après, je sais pas si... Je dis ça comme ça, parce que vous habitez la même maison que votre fils, je crois, ou bien non, sauf erreur.
1: Oui, non, on habite au deuxième et eux, ils sont... au rez-de-chaussée.
0: Est-ce qu'ils s'entraident si votre mari a besoin de quelque
1: Mais
0: chose?
1: Mais justement, j'ai dit à mon fils, écoute, quand tu viens, mais comme des fois il rentre tard, j'ai dit, faut passer de temps en temps voir comment il va ton père quand même. Parce que,
0: Vous avez bien fait.
1: Il va passer quand même le voir, parce que des fois il s'endort, il met quelque chose à cuire et puis il oublie, même quand moi je suis là. Hein, voilà, alors je connais son style. Hein.
0: Tout à fait. Non, mais c'est ça qui a bien, effectivement. Il faut que votre fils, vous avez raison de lui avoir dit ça, il faut quand même qu'il aille voir s'il va bien et puis si tout se passe bien, effectivement.
1: Oui, voilà.
0: Tout à fait.
1: Oui. Non, mais et pour nos choses encore,
0: allez-y.
1: Vous demandez, j'aimerais un message de défunt, s'il vous plaît.
0: Message de défunt.
1: Vu que je suis tout près d'eux, puis aujourd'hui j'ai eu une petite plume que j'ai vue devant mes yeux dans le jardin.
0: D'accord.
1: C'était un signe.
0: D'accord. Vous parlez de qui? De vos parents ou bien vous parlez de qui?
1: De mes parents, oui.
0: D'accord. Alors,
1: est-ce que...
0: Plus votre père ou plus votre maman?
1: Je ne sais pas qui vous sentez.
0: Alors.
1: Maman, papa...
0: Vous avez
1: besoin du nom et la
0: date? Non, j'ai rien. Vous étiez proche des deux ou bien pas...
1: J'étais proche, des deux.
0: Des deux.
1: Ouais.
0: Bon.

0: Alors écoutez, on va faire un ensemble. Alors fermez les yeux, pensez à eux, dites leur prénom dans votre tête et quand vous voulez, vous me dites stop.
1: Oui. Stop.
0: Alors, une. Vous me dites stop quand vous voulez, hein.
1: Oh, j'ai déjà dit, vous n'avez pas entendu.
0: Non, oui, mais il faut dire quatre fois. Hein.
1: Ah oui, bien sûr, j'ai oublié, je suis ailleurs là. oui, une fois.
0: Alors, une fois, c'est bien fait.
1: Stop.
0: Alors, deux.
1: Stop.
0: Trois. Et encore une fois.
1: Stop.
0: Voilà. Alors, qu'est-ce qu'ils nous disent ? Mettre mes lunettes, ça ira mieux.
1: Oui.
0: Alors, ils vous disent, nous sommes unis par des liens très forts. Ce n'est pas de ta faute. Ici, j'apprends, j'ai une nouvelle compréhension des choses. Voilà, ils vous disent
1: ouais,
0: de là-bas.
1: Oui, oui. Ouais.
0: Ça veut dire qu'on sait qu'on va dans un monde meilleur et puis qu'on a une autre compréhension des choses qui se sont passées sur la Terre. Et ici, j'apprends. Ouais. Alors, c'est pas mal. Donc, nous sommes unis par des liens très forts. Ce n'est pas de ta faute, quoi que ce soit. Ici, j'apprends. Et j'ai une nouvelle compréhension des choses. Là, je sentirais assez que c'est votre papa qui vous dit ça. Alors, on va peut-être faire... On va faire votre maman maintenant.
1: Ah, c'est gentil, merci Bruno.
0: Mais je vous en prie. On a le temps. Alors, vous fermez les yeux, vous pensez à votre maman, vous dites son prénom dans la tête, et puis vous me dites aussi quatre fois stop.
1: Stop.
0: Alors, une.
1: Stop.
0: Deux.
1: Stop.
0: Trois.
1: Et stop.
0: Et quatre. Alors, elle vous dit, je ne suis pas morte. Je veille sur toi tous les jours. Le moment était venu pour moi de partir. Donc, c'est votre maman. Souviens-toi de moi.
1: Ouais.
0: Souviens-toi de moi de nos moments de bonheur. Voilà ce qu'elle vous dit, votre maman. C'est
1: ah
0: ça
1: oui, ah oui, ça, c'est vraiment maman. Oui.
0: Ah
1: oui,
0: ouais,
1: oui,
0: ouais, alors ouais, c'est... Ouais. Mais j'ai senti que c'était votre maman.
1: Ouais, ouais.
0: Super.
1: Ouais.
0: Est-ce qu'on a fait...
1: On a fait le tour.
0: On a fait le tour.
1: Je vous remercie infiniment.
0: Je vous en prie. Bon,
1: ça tombait bien.
0: Merci d'avoir appelé depuis là-bas. Merci d'avoir appelé depuis là-bas. Puis je vous souhaite un bon séjour et à bientôt.
1: Merci beaucoup Bruno et à bientôt. Dès
0: merci
1: le retour,
0: beaucoup.
1: Je vous appelle. Merci
0: pas
1: beaucoup
0: soucis.
1: Bruno.
0: Merci.
1: Bonne soirée. Merci.
0: À bientôt. Au revoir.
1: Au revoir Bruno.
0: Au revoir.
1: Merci.
0: Au revoir.
1: Au revoir.
0: Au revoir.
1: Au revoir.
0: Voilà. Ah ben, on nous appelle rarement de l'étranger, mais ça arrive. Hein. Voilà. Alors, les cartes, hein, là aussi, j'ai les cartes défunts, j'ai les protections, j'ai les secrets, j'ai les... comment on appelle ça, je ne sais même plus. Les principes Toltec aussi. J'ai la boutique. Alors, voilà, on me dit boutique en attendant. Alors, on va parler un petit peu de boutique. On va boutiquer un petit peu la boutique. Boutiquer, j'aime bien. Alors, on va parler d'abord du pendentif de protection fleurs de vie et pierres équilibrantes. La taille du pendentif est d'environ 4 cm sur 1,7 cm et offert une chaînette dorée d'environ 50 cm. La fleur de vie est une des formes géométriques sacrées les plus puissantes au monde. Elle est plus qu'un symbole, c'est une forme parfaite, l'expression de la beauté divine absolue, de la perfection et de l'harmonie sacrée, riche en bienfaits pour celui ou celle qui connaît son pouvoir. On vous le montre en ce moment. La fleur de vie est une onde de forme puissante qui émet une énergie très belle, elle harmonise, redynamise, régénère, rééquilibre et protège. Elle est active en permanence, elle ne peut pas se charger d'éléments négatifs. Ce pendentif est accompagné de petites pierres d'améthyste, de lapis-lazuli, de turquoise, d'aventurine verte, d'œil de tigre et de jaspe rouge qui résonnent à une fréquence particulière et rééquilibrent les chakras auxquels elles correspondent. Par ce phénomène de résonance, ce pendentif vous aidera à retrouver un meilleur équilibre émotionnel, physique, énergétique et à rester dans le présent. Son prix 25 francs, comme toujours, plus frais de livraison naturellement. Alors, on va parler aussi du pendentif de protection en calcédoine bleue. Alors, je mets les lunettes parce que c'est plus petit. Diamètre environ 2 cm. La calcédoine bleue, une pierre semi-précieuse d'une beauté rare, a captivé l'imagination de l'humanité depuis des siècles en raison de ses vertus exceptionnelles sur le corps, l'esprit et le plan physique. La calcédoine bleue a une longue histoire qui remonte à l'Égypte ancienne où elle était utilisée pour créer des bijoux et des objets rituels. Les Égyptiens croyaient que la calcédoine bleue avait des propriétés protectrices et apaisantes. Elle était souvent portée pour favoriser la paix intérieure et la clarté mentale. Dans la Grèce antique, la calcédoine bleue était associée à la déesse de la lune, Artémis. On croyait qu'elle favorisait la communication, la créativité et la guérison. Les Romains utilisaient également cette pierre dans la création de bijoux, notamment des intailles et des camées. Au fil des siècles, elle était considérée comme une pierre de protection contre les influences maléfiques et était souvent portée par les chevaliers lors des batailles. Voici un aperçu de ce que les lithothérapeutes expliquent au sujet des vertus de la calcédoine bleue sur le corps et l'esprit. Harmonisation et émotion. Harmonisation des émotions. La calcédoine bleue est souvent associée à la paix intérieure et à la tranquillité d'esprit. Elle est réputée pour apaiser les émotions tumultueuses, réduire le stress et favoriser la méditation. Cette pierre précieuse vous invite à vous connecter à votre moi intérieur et à équilibrer vos émotions et promouvoir la sérénité. Communication et expression. La calcédoine bleue est considérée comme une pierre de communication claire et constructive. Elle peut améliorer votre capacité à exprimer vos pensées et vos sentiments de manière plus authentique, renforçant ainsi votre confiance en vous, la créativité et inspiration. Cette pierre stimule la créativité en ouvrant l'esprit à de nouvelles idées et en encourageant l'inspiration. Voici encore les bienfaits physiques de cette pierre. Santé. Alors, j'ai juste un problème. Je crois qu'il manque une page. Alors, je crois que c'est celle-ci. Voilà. Santé de la gorge, des voies respiratoires. On dit que la calcédoine bleue soutient la santé de la gorge et des voies respiratoires. Elle peut être utile en cas d'infection, d'enrouement ou de problèmes respiratoires mineurs. C'est bien ça. Équilibre hormonal. Certains croient que la calcédoine bleue peut contribuer à équilibrer les hormones, notamment chez les femmes, en aidant à atténuer les symptômes associés au cycle menstruel irrégulier ou des déséquilibres hormonaux. Détente musculaire. En plaçant une calcédoine bleue sur les zones de tension musculaire, on pense qu'elle peut aider à détendre les muscles et à soulager les douleurs liées au stress physique. Il est toutefois essentiel de rappeler que les pierres précieuses ne remplacent pas les soins médicaux professionnels, bien sûr, mais elles peuvent compléter votre bien-être global. En conclusion, la calcédoine bleue est bien plus qu'une simple pierre. Elle est une alliée précieuse pour l'harmonie entre le corps, l'esprit et l'âme, que ce soit pour favoriser la paix intérieure, améliorer la communication ou apporter des bienfaits physiques. Cette très belle gemme offre un soutien holistique pour une vie épanouie. Son prix 25 francs aussi, toujours plus frais de livraison, comme j'ai dit tout à l'heure. Alors, on va parler du pendentif.

de protection éléphant sacré en labradorite. Ça fait un moment qu'on n'en avait pas parlé, donc avec une chaînette. Symbole ancestral de sagesse, de force et de protection, l'éléphant est vénéré à travers le monde pour ses qualités spirituelles. En Asie, il est associé à la sagesse et à la prospérité, souvent représenté dans l'image de Ganesh, de Ganesha, voilà. Le dieu hindou qui supprime les obstacles et apporte la chance. Dans le Feng Shui, l'éléphant est considéré comme un puissant protecteur attirant l'harmonie et la stabilité dans le foyer. L'éléphant est donc considéré comme un gardien éloignant les énergies négatives tout en apportant chance et prospérité. Avec ses pieds solidement ancrés au sol, il inspire la stabilité, la persévérance et la résilience face aux défis. L'éléphant symbolise également la sagesse intérieure et la capacité à apprendre des expériences passées pour évoluer avec force. La labradorite, pierre de lumière et de guérison, a été choisie pour rappeler la beauté, la puissance tranquille de l'éléphant, apportant une plus grande dimension spirituelle et physique à ce pendentif. Découverte pour la première fois au Labrador, au Canada, par des missionnaires au XVIIIe siècle, la labradorite captive les regards par ses jeux de lumière uniques appelés labradorescence. Dans les traditions anciennes, on croyait que cette pierre contenait les lumières du Nord emprisonnées par la glace et qu'elle servait de pont entre le monde physique et spirituel. Considérée comme une pierre de bouclier, la labradorite repousse les énergies négatives tout en créant une aura de sérénité autour de son porteur. Elle favorise l'éveil spirituel, stimule la créativité et améliore la clarté mentale, permettant de mieux comprendre les défis de la vie. Pierre de transformation, la labradorite aide à surmonter les blessures émotionnelles et à retrouver un équilibre harmonieux entre le corps et l'esprit. En plus de ses vertus spirituelles, la labradorite renforce le système immunitaire, apaise les tensions musculaires, améliore la circulation sanguine, atténue les déséquilibres hormonaux et calme le mental en favorisant un sommeil réparateur. Porter ce pendentif, c'est s'offrir une union parfaite entre l'énergie douce mais puissante de l'éléphant et les vertus protectrices et inspirantes de la labradorite. Ensemble, il crée un symbole d'harmonie et de force intérieure, idéal pour ceux qui cherchent à avancer avec confiance et sérénité dans leur quotidien. Un cadeau parfait pour ceux qui souhaitent cultiver leur paix intérieure et repousser les énergies négatives, ainsi que pour les personnes en quête de protection, de force ou d'équilibre émotionnel. Son prix, 24 francs. Seulement, donc profitez-en. 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On va se quitter à nouveau quelques instants, notre deuxième page de pub qui va arriver, et on se retrouve tout de suite après. À tout de suite.

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0: Et nous voici de retour déjà sur le plateau de Parlez-moi d'avenir pour la suite et la fin jusqu'au bout. Il n'y aura plus d'interruption de pub. On va continuer à l'émission jusqu'au bout. Voilà, donc dépêchez-vous, allez-y si vous voulez me parler. 0900 901 993, le 1 pour être avec moi, le 2 pour être avec nos amis ici en bas à droite. Si vous voulez parler avec quelqu'un, donc vous faites le 2 puis ensuite leur code PIN quand la voix vous le demande. Sinon, le 3. Si vous ne voulez pas choisir, vous pouvez faire le 3 tout simplement. Et puis, excusez-moi. Et puis, tout de suite, comme ça, vous aurez quelqu'un au hasard. Je ne sais pas pourquoi. C'est un peu les allergies, je pense. J'avais pas ça. En arrivant sur le plateau, et ça me fait ici, c'est drôle. Bon, voilà. Bon, j'espère que ça va passer. Sinon, ben, ça passera pas. c'est assez logique. Hein. Bon, on va essayer de faire avec. Bon. Alors, je disais, donc aussi le concours. 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Oui, allô, bonsoir.
1: Bonsoir Bruno.
0: Ah, bonsoir madame, comment ça va?
1: Je voulais voir mes énergies un petit peu.
0: Vos énergies. Je suis en train juste de noter

0: Vos énergies pour vous, hein, c'est ça?
1: Oui.
0: D'accord. Parlez-moi un petit peu.
1: Ça grince.
0: Oui.
1: Ça grince un petit peu.
0: Ça grince un petit peu, bon.
1: Oui.
0: Ah oh, ben, qu'est-ce que vous voulez, hein, ça...
1: Oui, oui, mais bon.
0: Avec les années qui passent, hein, ça coince...
1: Oui, oui, oui.
0: Ça coince à gauche, ça coince à droite, hein, c'est un peu tout le monde, hein, c'est
1: mais
0: comme
1: oui.
0: ça.
1: Mais oui, on va de l'avant.
0: On va, bah voilà, on n'a pas le choix. Donnez un chiffre entre 1 et 6, s'il vous plaît.
1: Le 4.
0: D'accord.

0: Je vous ferai le secret aussi, si vous voulez, après.
1: Oui, ben c'est pour ça que j'ai appelé.
0: D'accord.
1: Ça me fait vraiment du bien quand...
0: Quand on le fait, d'accord.
1: Oui,

0: encore faire là. De faire attention aux chutes, aux escaliers.
1: Oui, oui.
0: Donc vous devez être un peu prudent. Alors, ça ne dit pas que ça va vous arriver, mais ça dit d'être prudent dans certains endroits.
2: Oui, oui, je fais attention.
0: Aussi, quand c'est sombre, de bien voir, parce que des fois, on ne voit pas ce qui se passe quand il fait trop sombre, ou si on passe dans une rue qui fait un peu sombre, de bien regarder où vous mettez les pieds, c'est ce que ça dit. Hein.
2: Oui.
0: À part ça, oui, bon, ben on voit, on a tous nos petites ou grandes choses, mais on voit qu'effectivement, vous parliez que ça coince, c'est un petit peu là-haut.
2: Oui, c'est de l'usure. Oui,
0: voilà,
2: oui.
0: Qu'est-ce que vous voulez, hein, comme tout le monde. Mais, mais c'est vrai qu'à part ça, je ne vois pas de grosses catastrophes. Comme vous avez dit, la vie continue, puis on va de l'avant, c'est sûr. Hein.
2: Oui.
0: Aussi, moralement, vous êtes un petit peu touché ces temps?
2: Un petit peu, oui.
0: Voilà, on le voit ici. C'est un passage comme ça. Moi, je dirais, mon ressenti par rapport à ça, c'est un petit peu cet été qui est un peu comme ça. Après, ça ira... Je dis pas que c'est tout l'été, mais une partie de l'été. Puis après, ça ira un petit peu mieux, le moral. Hein? Voilà. Mm-hmm. Mais rien de gravissime pour l'instant, vous inquiétez pas. Puis comme j'ai dit tout à l'heure, je vous ferai le secret avant qu'on se quitte. Il n'y a pas de souci. Hein?
2: Oui.
0: Autre chose.
2: Ça, c'est bien. Maintenant, je voulais voir avec la deuxième personne, là.
0: P, hein? Avec P?
2: Oui, c'est ça, oui.
0: D'accord, quelle est la question?
2: Voir, il y a une femme qui est en train de nous embêter, qu'elle y tourne autour et puis qu'elle y ramasse son argent.
0: D'accord.
2: Alors, est-ce que ça durera? Pour moi, je vois que ça veut... Oui, ça veut craquer quand même.
0: Parce que la troisième personne qui commence par G, c'est qui? C'est sa maman ou bien?
2: Non, ça c'est ma maman qui est décédée.
0: Ah, votre maman, d'accord, ok.
2: Mais l'autre personne, je vais vous donner sa première lettre.
0: Oui.
2: CH.
0: CH, d'accord. Puis elle a quel âge environ cette personne?
2: Oh mon Dieu.
0: À peu près.
2: 65-70 ans.
0: D'accord.
2: Mais on voit que c'est une personne qui va là pour de l'argent.
0: Elle cherche pour l'argent, je comprends. Donnez voir un chiffre entre 1 et 6, s'il vous plaît.
2: Le 4.
0: Le 4.
2: Moi, j'ai vu que c'était une mauvaise personne, je l'ai vu tout de suite, moi.
0: D'accord. Vous l'avez vu directement?
2: Oui, je l'ai vu.
0: C'est une personne... Alors, tout de suite, les cartes me disent que c'est une personne néfaste, hein, effectivement.
2: Oui.
0: C'est pas... Pff, voilà.
2: Je ne vaux rien, comme on dit.
0: Ouais, puis malheureusement, P, la deuxième personne, se laisse un petit peu faire, hein, un petit peu.
2: Oui, hein. Oui.
0: C'est dommage qu'il voit pas clair pour l'instant, c'est ça.
2: Mais ça ne va pas durer.
0: Non, ça va pas... J'allais vous le dire, oh, ben voilà. Moi, je dirais... Ça annonce une cassure d'ici septembre. D'ici à septembre, ça peut être avant. Mais au maximum jusqu'à septembre. Et c'est aussi peut-être pour ça, je comprends maintenant, que le moral, quand ça sera fini, que cette relation amicale ou pas, ou plus, sera finie,
2: eh bien,
0: ça ira aussi mieux avec vous moralement, effectivement. Hein, mais... Ça va pas durer, vous avez raison, ça va pas durer, et puis...
2: Parce qu'elle croit qu'il y a des millions, bien je sais pas quoi, là, et puis...
0: Il n'y a pas.
2: Elle tire tout ce qu'elle peut, hein.
0: Ouais, mais je pense qu'il y a quand même la... Parce que si vous voulez, comme j'ai dit, maintenant, il se laisse faire, mais lui, il va quand même finir par ouvrir les yeux, quand même, hein, donc tant
2: mieux. Oui, il va taper sur la table, hein, voilà. J'ai pensé, moi.
0: Voilà, mais parce qu'à un moment, à force d'être gentil, on finit quand même un jour par se rebeller, puis c'est ce que je ressens, effectivement.
2: Oui. Hein? Elle veut trop quand même. Hein,
0: Alors voilà, il y en a qui exagèrent, effectivement. Ouais. Mais c'est une personne néfaste, hein, je l'ai ressenti tout de suite aussi, effectivement.
2: Oui, et puis elle n'a pas que lui, hein. Elle n'a pas que lui.
0: Moi, je pense que c'est une personne qui, c'est possible ça, mais c'est une personne qui, effectivement, elle cherche pas la conviviabilité, elle cherche l'argent, elle cherche les intérêts, voilà, l'intérêt.
2: Oui, il n'y a pas d'amour, hein, là, il n'y a rien.
0: Absolument pas.
2: Non.
0: Autre question.
2: Et puis maintenant, je voulais voir Pour les énergies de lui, parce que je vois qu'il est... Il est raplapla, comme on dit.
0: Il est fatigué.
2: Oui, puis un peu, je pense ça, qu'il travaille.
0: Aussi, d'accord.
2: Parce qu'il a envoyé des messages que j'ai repris, elle n'y a pas répondu. Alors, elle n'a pas que lui, hein.
0: D'accord. Alors, un chiffre entre 1 et 6 ?
2: Le 4.
0: Mais vous parlez des énergies à lui, en fait, hein ?
2: Oui, oui, oui, oui.
0: Ouais, c'est un peu le moral qui est touché aussi. Et puis, effectivement, la carte de la ruine, c'est aussi la fatigue morale et physique, un peu les deux. Hein. Donc,
2: Oui, oui, oui, oui.
0: Je vais encore tirer quelques cartes.
2: Il est trop bon.
0: Bon, et, comme on dit, bon et bête commencent par la même lettre. Hein.
2: Oui, oui, moi j'ai passé par là. Hein. Je sais ce que c'est.
0: D'accord. Mais autrement, les... non, mais ça va aller. C'est un moment... Voilà, je pense que tout ça, ça doit le perturber, effectivement. Mais c'est quelque chose qui va passer aussi. Voilà, quand il aura ouvert les yeux, et puis que voilà, le moral et tout le reste ira mieux. Et puis ça rallonge...
2: Il aura donné son coup de gueule, comme on dit.
0: Voilà, et puis ça rannonce de nouveau qu'il y a une rupture avec cette personne. Donc quand cette histoire sera terminée, il sera mieux, vous serez mieux, c'est sûr, et ça devrait aller, effectivement. Mais pour l'instant...
2: Il reviendra donc.
0: Oui,
2: reviendra.
0: Alors attendez, on va poser la question, peut-être, ça c'est une autre question. Est-ce qu'il revient? Parce que vous le voyez encore, ou très peu, ou pas du tout?
2: Je ne vais pas trop, vous voyez, je ne vais pas aller me mettre entre... Après que si ça craque, ils disent ça à cause de moi. Hein.
0: Oui, ouais, je comprends. Alors, est-ce qu'il reviendra?
2: Voyez,
0: tout à fait.
2: J'aime bien, je le vois, il me fait signe bonjour, tout, mais pas plus. Hein.
0: D'accord.
2: Parce que je ne veux pas aller me...
0: Je comprends.
2: Je suis pas une femme qui va pour casser les... Hein?
0: D'accord, je comprends, les relations. Donnez voir un chiffre entre 1 et 6, est-ce qu'il reviendra vers vous?
2: Le 4.

0: Voilà. Oui, il finira quand même par se rapprocher à nouveau de vous. Mais c'est vrai qu'il a beaucoup de blocages, hein, aussi, ce monsieur.
1: Oui, oui.
0: Donc, voilà. Mais on voit quand même qu'il y a, comme, parce qu'il y a quand même la carte du sentiment qui revient, ou voilà. Mais, voilà. Je peux pas dire qu'il revienne complètement, en tout cas, pour, de toute façon, pour l'instant, pas.
1: Pas tout de suite, voilà, oui, oui. Voilà. Non, non.
0: Mais, voilà, mais.
1: Et puis, tout de suite, je pense que ça le travaillera tellement que.
0: Hein? Qui reviendra, oui. Et puis, je le ressens aussi, moi, dans mon ressenti, je sens qu'il y aura une conversation ou des explications pour vous dire un petit peu ce qui s'est passé et puis comment finalement,
1: oui, oui.
0: Et puis comment finalement il s'est fait avoir par cette personne, effectivement.
1: Oui, oui, parce qu'il s'est fait avoir. Hein,
0: absolument, absolument, absolument.
1: Oui, oui, oui,
0: oui. Autre chose?
1: Non.
0: Il y avait votre maman, non?
1: Oui, pour... comment?
0: Un
1: message.
0: Un message, d'accord.
1: Oui. Okay.
0: Alors, vous pensez à elle, vous prononcez son nom dans votre tête, et
1: oui.
0: Puis, voilà, on va lui demander un message pour vous. Alors, vous pensez à elle et vous me dites 4 fois stop doucement.
1: Stop.
0: Alors, attendez, une, voilà.
1: Stop.
0: 2.
1: Stop.
0: 3. Je le prends quand même. Et la quatrième.
1: Et stop.
0: Très bien. J'en ai tiré 5.

0: Tu n'es jamais seul. C'est ce qu'elle vous dit. Ce n'est
1: oui,
0: pas
1: oui,
0: ta... ce n'est pas de ta faute, donc ça veut dire qu'elle est souvent là. La mort n'existe pas, c'est ce qu'elle dit. Je suis là et je t'aide. Vous étiez très proche quand même.
1: Oh oui, beaucoup, beaucoup.
0: Et ça vous dit, nous sommes des âmes sœurs. Donc vous étiez très proche, effectivement, ça confirme. Hein?
1: Oh oui, oui.
0: Très joli message. Donc, tu n'es jamais seul, ce n'est pas de ta faute. La mort n'existe pas, je suis là et je t'aide. Nous sommes des âmes sœurs. Voilà, super, très joli
1: oui, oui.
0: message, effectivement.
1: Hein? Oui,
0: vous encore
1: elle est partie à 54 ans, voyez.
0: Ouh là là, elle est... ouais, c'est jeune hein, quand même, hein,
1: oui,
0: c'est jeune.
1: Oui.
0: Ah, ouais, ouais, là, là. Vous aviez quel âge quand elle est partie?
1: 23 ans.
0: Oh là là, c'est jeune pour perdre. Enfin, c'est jamais, c'est toujours jeune quand on perd un parent, mais là, 23
1: oui,
0: ans,
1: oui.
0: mon Dieu.
1: Oui, oui, il fallait élever ce qu'il y avait derrière. Hein.
0: J'imagine.
1: C'était pas seul, hein.
0: J'imagine,
1: oui.
0: j'imagine.
1: C'était une des plus vieilles.
0: Ouais. Vous vouliez que je vous fasse le secret, je crois, aussi, hein.
1: Oui, oui, s'il vous
0: pour
1: plaît.
0: Pour vous, hein. Pour vous et aussi pour Paix.
1: Oui, oui, vous pouvez lui faire pour un petit peu y ouvrir les yeux.
0: Alors, on y va déjà pour vous, fermez les yeux, justement. Là,
1: surtout le côté gauche. Hein,
0: tout le côté gauche, d'accord, ok. Vous fermez
1: oui.
0: les yeux, vous pensez à vous-même, vous me dites quand vous êtes prête.
1: Oui. Je suis prête.
0: J'y vais.

0: Voilà, c'est fait pour vous. Alors, on va le faire pour P aussi.
1: Oui, parce qu'il en a besoin aussi. Hein.
0: Alors, oui, ben, je comprends. Hein. Alors, on va le faire pour P. Vous pensez à P, et puis vous me dites quand vous êtes prête aussi.
1: Je suis prête.
0: Alors, j'y vais.

0: Voilà, c'est tout bon, c'est tout bon.
1: Merci beaucoup.
0: Merci à vous. Est-ce qu'il y a encore autre chose que je peux faire ou c'était tout pour ce soir?
1: Oui, ça doit être tout, oui.
0: Ça peut être tout.
1: Bah, je vois pas, comme pour lui, on peut pas faire plus, quoi.
0: Non, non, ben non, pas vraiment, non, effectivement.
1: Non, non. Mais faire une protection, ah,
0: peut-être
1: à lui.
0: Peut-être, oui. Mais c'est marrant, j'étais en train d'y penser. Peut-être que c'est une bonne chose.
1: Avec la bonne femme, là.
0: Protéger de cette personne, oui.
1: J'ai pas confiance.
0: Alors, vous pensez à lui, et vous me dites quand vous êtes prête, et je fais la protection.
1: Oui.
0: Alors j'y vais.
1: Je suis prête.
0: Alors j'y vais, merci.

0: Voilà. Merci beaucoup. Merci. Belle soirée à vous.
1: Oui, parce qu'il ne mérite pas ça.
0: Non, non, mais personne, effectivement. Je vous laisse, je crois qu'il y a un autre appel. Merci infiniment d'être passé.
1: Oui, merci.
0: À bientôt. Merci. Au revoir, au revoir.
1: Au revoir.
0: Au revoir, merci. Alors... Allô ?
2: Oui.
0: Ah, voilà.
2: Bonsoir.
0: Je ne savais pas si vous étiez là. Bonsoir. Bonsoir, chère madame. Comment allez-vous ?
2: Ben, ça va bien, merci, et vous-même ?
0: Bon, écoutez, mieux. J'ai eu des petits soucis aussi en ce début d'année, mais ça va maintenant, ça va, ça donne le tour. Alors, chacun, comme disait la téléspectatrice précédente, on a tous nos petits trucs, nos soucis, hein, mais voilà, c'est comme ça. Dites-moi, chère, dites-moi, ma chère, est-ce qu'on change votre prénom ? Ou pas ?
2: Oui, ça serait mieux.
0: D'accord. Alors, je vais vous appeler par P. Qu'est-ce qu'on a ? Paola. Je vais vous appeler Paola. Alors, Paola, vous écoute.
2: Oui, ça va bien.
0: Je vous écoute. Quelle est votre première question, s'il vous plaît ?
2: Alors, moi, la première question, c'est mon chemin d'avenir. Savoir si je vais rencontrer quelqu'un, parce que je connais quelqu'un.
0: Oui.
2: Et j'aurais aimé savoir si ça allait aboutir ou pas.
0: Mais vous n'avez pas donné le prénom de la personne, hein, mais vous pouvez me donner sa première lettre ?
2: R.
0: Et la date de naissance, vous la savez ?
2: Le 24 mai.
0: Oui.
2: Mais l'année, je ne sais pas.
0: Bon, c'est pas grave, on a déjà quelque chose. Alors, votre question serait de savoir si... Il pourrait y avoir un aboutissement avec cette personne-là, en fait, c'est ça ?
2: Voilà,
0: Très bien, oui, alors c'est une bonne question. Il n'y a pas de mauvaise question, mais c'est intéressant, voilà. Donc, j'ai moins une demi-question, est-ce qu'il y a déjà eu quelque chose ou jamais rien encore avec cette personne ?
2: Non, jamais rien, c'est une connaissance.
0: C'est une connaissance, d'accord. Vous êtes déjà parlé, etc., donc...
2: Ah oui, ça fait longtemps, oui.
0: D'accord. Ok. Alors, un chiffre entre 1 et 6, ma chère Paola.
2: Le 5.
0: D'accord.

0: 5, 4, 5. Alors, oui, mais pour l'instant, il y a des blocages qui sont là. Quel qu'il soit, c'est comme si cette personne n'était... Je le vois plus, lui, comme quelqu'un qui n'est pas prêt ou qui... C'est pas le bon moment, en fait. Est-ce qu'il sort d'une relation, quelque chose comme ça?
1: Oui, d'un divorce,
0: ouais. Ah, voilà. Parce qu'on voit qu'actuellement, il est un petit peu... voilà. Ben, il a la tête un petit peu prise dans cet étau du divorce et autres, peut-être. Et puis, quand il y a des histoires, des choses comme ça, on n'est peut-être pas toujours prêt non plus à renouer ou à recommencer une relation, hein, c'est sûr. Mais ça dit quand même, parce qu'il y a quand même la carte de l'évolution positive, ça dit quand même que vous aurez vos chances si vous savez attendre un peu. Alors, un peu...
1: Ah, d'accord.
0: Est-ce que c'est 6 mois, 3 mois, une année? Ça, je peux pas dire. C'est pas tout de suite.
1: Oui.
0: Et moi, je tendrais à dire que ça serait plus en 2026 qu'en 2025, d'après les cartes comme elles sortent. Mais vous savez que les dates, pour nous, c'est très compliqué. Peut-être c'est avant, peut-être c'est après. Mais si vous savez attendre et continuer... vous n'êtes pas vraiment amis, en fait. Vous êtes une connaissance, vous dites, hein?
1: Oui, oui, oui.
0: D'accord. Mais ce que je ressentais, c'est que si vous arrivez à entretenir cette relation de connaissance ou de se voir, ou bien même d'une fois d'aller boire quelque chose, je ne sais pas, je dis comme ça, oui, mais...
1: Oui.

0: faut pas, ça ne va pas aller plus loin pour l'instant. J'ai dit bien pour l'instant. Voilà. Après, il y a des chances. Et c'est comme l'avenir est quand même ouvert. Parce que selon les cartes, comme elles seraient sorties, je vous aurais dit, bah écoutez, non, laissez tomber. Mais c'est pas ce que me disent les cartes. Alors par contre, ça dit pour l'instant, cette personne n'est pas ouverte, pas avec vous, avec personne en fait. C'est ce que je ressens. Il est un petit peu.
1: Ah, d'accord.
0: Ça veut pas. Alors, attention.
1: Dans
0: hein.
1: la réserve, quoi.
0: Alors après, ça veut pas dire qu'on peut pas rencontrer. Si vous voulez, ce que je ne... tout le monde peut rencontrer quelqu'un un soir, mais ce que je ne ressens pas de cette personne, c'est de qui veut une relation à longue haleine, en fait. Vous voyez, c'est ça. Pour l'instant, il veut pas se mettre de corde au cou, mais c'est suite certainement ce que je ressens aussi, comme vous l'avez dit, cette séparation, ce divorce qui a dû être pas forcément très facile, en fait. Voilà. Aucun divorce n'est facile, voilà, on va dire. Mais
1: ah oui, ça c'est sûr.
0: Voilà, mais il y en a certains des fois qui sont plus compliqués que d'autres. Et moi, je ressens pas mal de pression de son côté, et puis qu'il a eu de la peine à voilà. Donc il faut laisser passer du temps, simplement. Autre chose.
1: D'accord. Oui, et j'aurais aimé savoir l'au-delà.
0: Oui, c'est-à-dire.
1: C'est-à-dire que j'ai perdu mon papa ça va faire 2 ans au mois d'octobre.
0: Ah, vous voudriez un message ?
1: Oui.
0: Un message de... Comment il s'appelait votre papa, son prénom ? Est-ce qu'on peut le dire ?
1: Hans-Jörg.
0: Pardon ?
1: Hans-Jörg. H-A-N-S-I-J-O-E-R-G.
0: D'accord. Et sa date de naissance, vous la savez ?
1: Alors, c'était le 9-8-1930.
0: Et il est décédé il y a 2 ans, vous dites, hein, donc en, 2000, oui. en 2023, c'est ça ?
1: Oui, le 26 octobre, ouais.
0: Alors, vous fermez les yeux, vous pensez à lui, vous répétez plusieurs fois son prénom dans votre tête, et quand vous voulez, vous me dites 4 fois stop, on va lui demander un message. Hein. 4 fois stop doucement, que j'ai le temps de prendre la carte. Voilà, alors je vous laisse faire déjà.
1: Alors, stop.
0: Alors, 1.
1: Stop.
0: 2.
1: Stop.
0: Je prends les 2 parce qu'il y en a 2. Et puis, encore une fois.
1: Et stop.
0: Et 4. Et 5, mais voilà. Alors... Il vous dit je n'ai plus de préoccupations terrestres. Alors ça c'est sûr, hein, une fois qu'on est là-bas, on n'a plus de préoccupations.
1: Oui.
0: Je veille sur toi tous les jours, c'est ce qu'il vous dit. Vous sentez des fois la présence ou comme ça ?
1: Ouais, des fois je rêve qu'il est encore là, quoi.
0: Ouais. Là, il vous dit que la Terre est notre école, ça c'est bien vrai. Là aussi, il vous dit, comme l'autre personne, la mort n'existe pas. Et il vous dit, je vais beaucoup mieux maintenant. Ça, c'est sûr. Une fois qu'on est là-bas, les maladies, les bobos, il n'y en a plus. Hein. Donc voilà. Je vous le répète, je vous le répète tout en entier. Je n'ai plus de préoccupations terrestres. Je veille sur toi tous les jours. La Terre est notre école. La mort n'existe pas. Et je vais beaucoup mieux maintenant. C'est un très joli message aussi, effectivement, hein, donc, qui vous adresse. Superbe. Est-ce que je peux encore faire autre chose pour vous, ou pas ?
1: Non, c'est tout ce que je voulais savoir. Merci beaucoup.
0: Parfait. Oui. Eh bien, écoutez, ma chère Paola, je vous remercie d'être passée. Je vous souhaite une excellente fin de soirée, un bel été.
1: Mais merci.
0: Et
1: à vous
0: bientôt.
1: Aussi.
0: Merci beaucoup. Merci. Au revoir.
1: Merci.
0: Au revoir. Merci.
1: Au revoir.
0: Au revoir. Voilà. Alors, mon cher arrière, faut que je dis arrière, pas mon entre arrière, mais l'arrière là, où il y a les téléphonistes, où il y a je ne sais plus, la régie, qu'est-ce que je fais ? Est-ce que je refais de la boutique ? Est-ce que y a-t-il quelqu'un en approche soudaine ? Est-ce que j'attends ? En attendant. 0900 900 993, le 1 pour être avec moi, le 2 pour être avec nos amis, le 3 si vous ne voulez pas choisir. C'est vrai que je ne vous ai encore pas parlé de notre site internet. Nous avons un magnifique site internet, www.parlezmoidavenir.tv ou .shop, où vous avez les replays, les

0: les anciennes émissions. Vous avez la boutique, le shop, dont on a déjà parlé de quelques objets. On a les consultants, toute la liste des présents, occupés et absents. Et vous avez aussi la boutique, pas la boutique, les cartes prépay, j'ai déjà dit, les cartes prépay. Les cartes prépay, qu'est-ce que c'est pour ceux qui ne le sauraient pas, les autres? Bouchez-vous les oreilles ou allez boire un café, ou allez vous tirer un verre d'eau, ou tirer un café. Mais vous pouvez réécouter, il n'y a pas de souci. Donc les cartes prépay, ce sont des cartes qui vous permettent d'avoir des minutes moins chères entre 3,50 et 3 francs. Le plus bas, c'est 3 francs. Et 10 minutes, si vous prenez déjà... En fait, il faut acheter un paquet de minutes, 10 minutes, et ça vous coûte 3 francs, mais je finirai après, puisque on reçoit tout de suite un nouvel appel. Oui, allô, bonsoir.
1: Oui, bonsoir.
0: Comment ça va?
1: Je vous appelle oui. Parce que j'ai ma maman, elle s'est fait hospitaliser aujourd'hui pour une cystite, on va dire.
0: D'accord, ok.
1: Et ils sont en train de regarder un peu dans les reins aussi, s'il y a quelque chose.
0: D'accord. Elle s'est fait hospitaliser aujourd'hui, vous dites?
1: Elle s'est fait hospitaliser à 7h ce soir.
0: D'accord. Elle avait des douleurs?
1: Là, maintenant, elle est dans une...
0: Elle avait des douleurs?
1: Non, elle n'avait pas beaucoup de... Non, elle avait pas beaucoup de douleurs, elle avait de la fièvre.
0: Elle avait de la fièvre, d'accord.
1: Ouais.
0: Après, chez les dames, c'est
1: mais
0: des
1: moi,
0: choses...
1: Ma fièvre...
0: Oui, c'est des choses qui arrivent souvent, hein, mais voilà, mais...
1: Ouais.
0: Mais
1: donc... ma question, elle va rester longtemps.
0: D'accord. Alors, on va déjà demander, est-ce que ça va aller, puis est-ce qu'elle va sortir rapidement? Un chiffre entre 1 et 6, s'il vous plaît, pour votre maman.
1: Le 5.
0: D'accord.

0: 5. 2, 3, 4, 5. Je vais encore tirer là. 1, 2, 3, 4, 5. Bon. Écoutez, non, ça devrait aller. Alors, comme on dit, les dates et la distance, est-ce qu'elle reste 2 jours, 3 jours, 4 jours? Pas beaucoup plus. C'est ce que je ressens. Entre 1 et 4 jours. Mais pour moi, je ne peux pas. Alors, c'est assez court quand même. Mais elle va s'en sortir. Il n'y a pas de souci. Il ne faut pas vous inquiéter. Mais je comprends qu'on s'inquiète. Hein, parce qu'effectivement, quand on est quand on est hospitalisé, quel que soit le problème, voilà, on est toujours inquiet. C'est normal. Mm-hmm. Hein. Après,
1: mais ça va aller, quoi.
0: Oui, ça va aller. Elle va s'en sortir. Ils vont bien la soigner. Heureusement, on a quand même une médecine formidable. Et puis, elle va bien s'en sortir. Elle devra. Ce que je ressens de dire, est-ce qu'elle était déjà suivie par des médecins pour ces choses-là ou pas du tout?
1: Oui.
0: D'accord. Parce qu'en fait, ce que je vois, c'est le traitement. Elle va devoir continuer à traiter ça, même une fois à la maison, et puis à être suivie par son médecin ou un gynécologue, ouais. Voilà. Mais ça va aller, ça va aller. Il n'y a pas de souci, ne vous inquiétez pas.
1: D'accord.
0: Après, voilà, on voit en plus, la nuit, c'est la carte de l'hospitalisation avec les honneurs, ce qui veut dire qu'elle va bien s'en sortir. Encore une fois, ne vous inquiétez pas. Voilà, super. Autre chose?
1: Vous pouvez lui faire le secret,
0: oui,
1: ou ça sert à rien?
0: Bien sûr. Non, c'est oui, vous avez raison. Est-ce que, alors, je veux pas vous demander quel hôpital elle est, mais elle est dans quelle région hospitalisée
1: pour que je puisse... Elle est Vaud.
0: D'accord. Pour que je puisse lui envoyer le secret là où elle est, hein. Est-ce qu'elle serait à Lausanne?
1: Nyon.
0: Non. D'accord, pas de souci.
1: À Nyon. Oui.
0: D'accord, ok, ça me suffit. Alors, j'ai le prénom. Alors, vous allez penser à elle et penser au petit carré blanc et vous me dites quand vous êtes prête et je commencerai. Mm-hmm. Alors, j'y vais. Merci.

0: Voilà. J'ai fait un petit peu plus long pour essayer de l'aider un maximum, d'accord?
1: D'accord, oui.
0: Avez-vous d'autres questions?
1: Protection...
0: Oui, on peut lui faire aussi. Oui, oui, c'est pas inutile.
1: Ouais, une protection, parce qu'elle est un petit peu...
0: D'accord.
1: Alors. Un peu naïve, des fois.
0: Alors, vous pensez à elle? Simplement, vous n'avez pas besoin de penser au petit carré blanc, vous pensez à elle et vous lui envoyez des ondes positives en disant mentalement tout va bien aller, ça va bien se passer, puis moi je lui fais la protection dès que vous me dites que vous êtes prête.
1: Ouais.
0: Alors,
1: ouais, je suis prête.
0: Alors j'y vais. C'est tout bon. Parfait.
1: Bon.
0: Ben écoutez, tenez-nous au courant si vous voulez. Je peux lui refaire un secret s'il faut. Mais en tout cas, bon courage. Et puis, ça va aller, ne vous inquiétez pas. Elle va s'en sortir.
1: D'accord. Ben, c'est très gentil. Merci beaucoup.
0: À bientôt. Merci
1: bonne
0: beaucoup.
1: Bonne soirée. Merci. Au revoir.
0: Au revoir. Bonne soirée. Au revoir. Oui, c'est jamais facile hein, quand on a des gens, des proches qui sont hospitalisés. On s'inquiète. Ou est-ce que ça va aller, est-ce qu'ils vont s'en sortir, voilà. Mais bon, après, voilà, je pense que... Après, bon, malgré tous les secrets, tout ce qu'on fait, si c'est je parle pas pour cette personne, mais quand c'est l'heure de partir, on peut rien faire. Mais je parlais en général, hein, bien sûr, je parlais pas pour cette personne, c'est pas ce que je ressentais, voilà. Mais, voilà, il faut suivre les traitements, il faut suivre ce qu'on nous donne, et puis tout va bien, il n'y a pas de souci. Voilà. Eh bien, je vois qu'on est déjà à 21h52, on ne peut plus prendre d'appel, malheureusement, pour terminer cette émission, c'est trop tard, donc la prochaine fois, je reviens vendredi, si jamais. Vendredi, je serai à nouveau là avec vous, pas de soucis, si vous n'avez pas pu passer ce soir, vendredi soir, je serai là avec vous également. Je voulais vous dire, je m'absenterai quelques temps, peut-être une à deux semaines, mais cette semaine qu'on vit là, je serai là jusqu'à dimanche. Donc, profitez si vous avez des questions, des secrets, que vous voulez me parler ou que vous avez une consulte à faire, profitez cette semaine. Pendant que je suis là, depuis demain jusqu'à dimanche, je serai très connecté pour pouvoir assumer et répondre à vos questions, à vos soucis, à vos inquiétudes. Donc je serai là. Donc je serai là avec vous pour répondre jusqu'à dimanche. Après lundi, je ne suis plus atteignable pendant quelques temps. Je prends un petit peu de bon temps aussi. Hein. Je voulais vous dire, c'est vrai qu'on m'informe, c'est gentil à l'arrière, que ce soir, c'est une pleine lune spéciale. On appelle ça la pleine lune de fraises. C'est une très très bonne lune qui a un peu de couleur, si on la voit, parce que comme on dit, on a vu qu'il y a des fumées. Il paraît que c'est tous les 18 ans et qu'elle, que cette lune revient. Donc ça, elle vient pas souvent, dans une vie 3-4 fois peut-être. Donc ça va être cette nuit, ça sera la pleine lune, mais la pleine lune de fraises, ça s'appelle comme ça. Je ne sais pas quelles sont les qualités, je crois que c'est bien aussi de faire des demandes si vous avez justement des gens malades, mais je connais pas tous les aboutissants de cette lune, mais c'est vrai que profiter

quand il y a des lunes spéciales comme ça, de faire vos demandes, vos vœux, de demander ce que vous avez envie de demander pour vous, pour vos proches, ou alors comme par exemple pour cette dame. Donc je conseille à la personne qui a téléphoné de faire aussi une demande à la lune de fraise. Il paraît, j'ai entendu dire que cette lune, je crois que c'était, elle a été appelée comme ça, ben je crois qu'en Amérique du Sud, c'était la cueillette des fraises ou de quelque chose comme ça. Il y avait en même temps la cueillette des fraises, et puis ça a été... Et je me souviens qu'on m'a dit ça, c'est pas moi qui l'ai dit, mais enfin qui l'ai trouvé, mais on me l'a dit, et que c'était pendant la cueillette des fraises qu'il y avait cette lune. Enfin, elle est chaque année la cueillette des fraises, mais ça correspondait tous les 18 ans à un moment où on cueille des fraises en Amérique du Sud. Voilà, bon, alors voilà, comme ça... Je vous ai donné ce que représente cette lune de fraise. Mais vous pouvez aller voir sur Internet en tapant lune de fraise, ça va vous donner tout, parce que je ne vous ai pas tout dit, je ne sais pas tout, mais je vous ai dit simplement ce que je me souvenais lorsque j'ai lu cette information. Donc allez-y tranquillement, et puis vous verrez vous-même ce que vous pouvez faire avec cette lune qui vient tous les 18 ou 18 ans et demi ou un truc comme ça. Hein. Donc c'est voilà, c'est pas une lune qui vient tous les mois ou tous les 6 mois. C'est très très, les échéances sont très très longues. Voilà, je crois que malheureusement notre émission va se terminer dans quelques instants, mais ce sera pour mieux se retrouver dimanche. Je vous rappelle ce que j'ai dit juste tout à l'heure. Depuis demain jusqu'à dimanche, je serai extrêmement atteignable, parce qu'après je ne le serai plus pendant une à deux semaines, je ne sais pas encore, ou à la fin du mois je serai à nouveau atteignable. Donc n'hésitez pas à m'appeler ces prochains jours, si vous avez besoin de moi, parce qu'après, protection, secret, tout ce que vous voulez, mais faites-le avant, parce qu'une fois que j'aurai pris du repos, et puis que je pars quelques jours, je ne pourrai pas répondre depuis là où je serai. Hein, donc il faut, je reviendrai, vous inquiétez pas, hein, je reviens, et puis vous pourrez m'appeler plus tard. Mais là, pendant une à deux semaines, je serai inatteignable. Donc, si vous avez besoin de moi, n'hésitez pas. Voilà, on m'annonce cette fois que c'est vraiment la fin. Moi, je vous souhaite une très, très, très, très, très belle fin de soirée. Je vous dis à vendredi. Dites à ceux que, vous le savez, mais on a la formule, que vous aimez, que vous les aimez, et qui vous le redisent aussi, hein, dans les deux sens. Encore une fois, belle nuit à vous, faites de beaux rêves, et prenez soin de vous. À bientôt.

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2: Bélier, pas très à l'aise avec la communication, vous doutez de vous, d'où de légères angoisses qui remontent à la surface. Optez pour le lâcher prise.
3: Taureau, les tensions s'accumulent, l'entente est compliquée, ce sont les divergences d'idées qui mettent le feu aux poudres. Zen attitude conseillée.
4: Gémeaux, vous vous faites de mauvaises idées concernant la vie sentimentale, d'où un manque de confiance qui freine les élans amoureux.
5: Cancer, vous donnez le meilleur de vous-même car vous savez que tous les efforts consentis finiront par porter leurs fruits. On ne compte plus ses heures.
6: Lion, vous vous montrez particulièrement hésitant. La difficulté à choisir est très marquée, d'où le stress qui monte et la peur de l'échec.
7: Vierge, le courant ne passe pas forcément bien avec tous, mais pas de souci, vous êtes capable de renverser la vapeur grâce à votre sympathie.
8: Balance, c'est le bon moment pour instaurer de nouvelles règles de vie avec les enfants. Être ensemble, c'est partager et pas rester chacun de son côté.
9: Scorpion, la communication n'est pas très claire avec certains collègues, mais mieux vaut sortir la carte de la prudence plutôt que de s'engager tête baissée.
10: Sagittaire, vous vous montrez légèrement distant en amour. Est-ce par crainte d'être repoussé ou par peur de vous engager?
11: Capricorne, bouger est très bon pour la santé. Ne vous en privez pas, ça vous fera le plus grand bien.
12: Verseau, de nouvelles opportunités sont possibles. Misez tout sur votre carrière, elle bouge, elle avance, avec quelques remaniements, certes, mais dans la vie, il faut parfois prendre des risques pour réussir.
13: Poisson, c'est le moment de remanier votre manière de travailler. Les nouveaux objectifs sont bienvenus. Fixez-vous des règles et un bon planning.
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0: Chers amis, bonsoir. Quel plaisir de vous retrouver ce soir en direct pendant 2 heures. Vous êtes avec votre ami Nino jusque donc à plus ou moins 22 heures. Vous avez donc tout le loisir d'arriver ici à l'antenne à mes côtés et je me ferai bien sûr un énorme plaisir de répondre à vos questions. Comment arriver à l'antenne? 0901 901 993, touche numéro 1. Donc là, sans délai, vous arrivez directement ici à mes côtés. Si vous appuyez sur la touche numéro 2, vous avez remarqué en bas de votre écran qu'il y a des visages. Eh bien, ce sont tous nos amis qui sont là spécifiquement pour vous et ça ne passe pas par la télévision. C'est pour leur téléphoner en privé. Donc voilà, c'est totalement confidentiel. Donc vous appuyez sur le chiffre 2 et vous introduisez le code PIN du voyant ou de la voyante de votre choix. Et si vous ne savez pas qui choisir, eh bien vous faites le petit chiffre porte-bonheur, le chiffre 3. Et voilà. Vous aurez quelqu'un qui pourra vous guider sur votre chemin de vie. Alors, pour arriver aussi à l'antenne d'une façon très simple et pour un prix très modique, le prix d'un franc, eh bien, vous envoyez un SMS. Voilà, ça apparaît sur votre écran. On le fait en même temps que la régie, hein, on ne va pas perdre les bonnes habitudes. Donc, le Natel TVM3, tout simplement. Voilà. Que vous envoyez au 700. Absolument rien de chinois dans tout ça. Voilà, la petite flèche. J'explique le principe. Ça arrive dans un ordinateur en régie chez nous et notre téléphoniste regarde sur cet écran d'ordinateur et cet ordinateur, de façon aléatoire, va tirer au sort votre numéro de téléphone selon donc les SMS que vous envoyez. Donc vous pouvez être tiré au sort dans 15 minutes comme dans 1 heure. Ça, c'est pas nous qui décidons, c'est le cas de le dire, c'est l'ordinateur qui décide et qui tire voilà de façon aléatoire. Faites ce concours parce que il y a beaucoup de gens qui pensent que c'est la chance pour les autres. Eh bien non, c'est peut-être ce soir votre tour et nous accueillons quelqu'un, le premier appel de la soirée. Allô, bonsoir.
1: Bonsoir Nino.
0: Comment allez-vous?
1: Ça va chaudement.
0: Ah, je ne vous le fais pas dire. Moi, avec mes allergies, c'est pas top ce temps, hein, mais bon, voilà, on essaye de faire avec. Dites-moi, j'ai votre prénom, votre date de naissance, que la régie m'a donnée, et donc je vous écoute pour votre question.
1: Alors, j'ai une petite question. J'ai un litige avec l'office d'impôt. J'ai rendez-vous
0: Oui.
1: mardi et je voulais savoir si je vais avoir gain de cause.
0: Alors, on va regarder. Attention que il y a un peu quand même de juridique, je dirais.
1: Oui.
0: Donc, l'affronter
1: Pas
0: le
1: du juridique,
0: juridique.
1: disons. C'est pas du juridique. C'est en fait, ils ont pris une décision et ils reviennent sur leur décision. En fait, c'est juste ça.
0: Alors, moi, non, ce que je vais regarder avec les cartes, pour moi, il y a une décision favorable. Hein.
1: Pour moi.
0: Il y a une décision, oui, il y a une décision favorable. Il y a une période de temps. Vous avez attendu
1: Oui. Ça fait
0: assez
1: 9 ans.
0: longtemps.
1: Ça
0: Ben
1: fait
0: voilà,
1: 9 ans que j'attends.
0: il y a une période de temps, c'est ce que je ressens, c'est ce que les cartes annoncent aussi. Il y a une période de temps. Donc, vous me dites 9 ans, donc c'est vrai que ça fait un bout de temps tout ça. Et
1: Oui.
0: vous arrivez maintenant à quelque chose où les choses bougent, où ça devient positif.
1: D'accord.
0: Donc, pour
1: D'accord,
0: moi,
1: ok.
0: les choses vont bien se passer. Voilà, sans rentrer dans trop de détails, parce que, bon, ben,

0: c'est pas une... c'est pas juridique, mais en fait, ils ont pris une décision. Ils me disent oui, et 4 ans après, ils me disent non. Voilà. Donc, moi, je vais aller me battre pour qu'ils reviennent à leur oui.
1: Oui.
0: Et je voulais juste savoir si je vais avoir les arguments nécessaires pour me défendre, en fait, pour arriver à les faire changer. Oui.
1: Pour moi, oui. Pour moi, vous avez tout ce qu'il faut en main, je dirais, pour que les choses se passent bien. Donc, moi, j'ai vraiment le ressenti que tout va aller pour le mieux. Donc, moi, je si j'étais vous, voilà, moi, je continue cette bataille, entre guillemets,
0: oui.
1: Voilà,
0: oui.
1: Mais voilà, je vous ai parlé d'une longue période, mais cette longue période, oui. Pour moi, elle est en train elle est en train de passer, vraiment. Donc, moi, vous avez attendu, mais quelque part, voilà, c'était une bonne patience, on va dire, parce que aujourd'hui, lorsque il y aura lieu de dire vos arguments, eh bien, vous aurez tous les arguments nécessaires pour pouvoir évoluer, et que c'est une histoire d'argent qu'il y a derrière ça.
0: Ah oui, bien sûr, parce qu'ils me réclament une somme qu'ils avaient laissé tomber il y a 8 ans. Après, ils me disent non, mm-hmm. c'est pas comme ça. Puis maintenant, ils reviennent encore une fois, ils me disent oui, vous les devez. Et bon, en fait, il n'y a rien qu'à changer, mais tout d'un coup, une personne dit A, l'autre dit B, et puis voilà. Et puis, c'est pour ça que moi, je ne suis pas d'accord avec eux, donc maintenant, je dois me battre, quoi.
1: Je comprends tout à fait. Et comme je vous dis, après une période de temps, après, voilà, on me dit que c'est après cette période de temps que vous trouvez les arguments nécessaires pour vous défendre. Et voilà, il y a une somme d'argent qui vous revient, qui est versée. Donc,
0: c'est-à-dire qu'elle n'est pas versée, mais c'est positif. Qu'elle ne me sera pas prélevée. C'est surtout ça. Donc, bon, en fait, en c'est cas, une réclame de l'argent donc que je ne devrais pas payer.
1: Voilà. Vous allez quand même vous enrichir parce que vous ne dépensez
0: j'aurais
1: rien.
0: Je n'aurais pas à les payer.
1: Finalement.
0: Voilà. Exactement.
1: Mais en tous les cas, pour moi, la finalité est relativement positive. Donc, il ne faut pas avoir de crainte à ce niveau-là. J'ai vraiment un bon ressenti pour vous. Et c'est vrai, je reviens toujours avec le temps, mais vous avez tellement attendu que maintenant, c'est la roue tourne, comme on dit.
0: Oui,
1: et la roue a tourné pour
0: un
1: vous.
0: Peu de nous,
1: et maintenant,
0: donc,
1: on va vers quelque chose de positif. Ça, c'est une certitude.
0: Pour moi. D'accord.
1: Bien sûr.
0: Okay.
1: Bien sûr.
0: Alors, c'est parfait. Je suis confiante jusqu'à mardi.
1: Eh bien oui, soyez confiante. D'accord. Et je vous écoute, hein. Okay. On est en début d'émission, vous pouvez me poser des questions, il n'y a pas de problème.
0: Alors, bon, juste mes énergies peut-être, parce que
1: oui,
0: je suis toujours cette fatigue, et puis voilà, un petit peu si ça va un peu bien aller pour l'été, quoi.
1: Alors,
0: bon, j'ai toujours beaucoup de troubles de sommeil, donc...
1: Oui, mais les énergies, elles sont, on va dire, à 50%. Mais pourquoi elles sont à 50%? Parce que ce dont on vient de parler, ça vous trotte dans la tête.
0: Oui.
1: Et donc,
0: oui.
1: Quelque part, vous savez pas trop comment gérer ça. Donc, vous y pensez, ça vous donne des problèmes de sommeil, comme je le ressens.
0: Oui.
1: C'est... voilà, c'est quelque chose de compliqué à gérer, mais pour moi, ce problème va être résolu. Et d'office, les énergies, je les vois remonter. Il n'y a vraiment pas de problème pour ça. Maintenant, si vous voulez être un petit peu reboosté, vous savez que si vous m'appelez à l'arrière au code 103, je vous mets une bougie de neuvaine.
0: Oui, oui.
1: À Saint-Rita en général, et grâce à cette bougie, ça remonte vos énergies, ça vous protège aussi de des mauvaises personnes qui pourraient vous jalouser, et

0: Ça rebooste, hein, et j'ai des bons retours. Les personnes en direct à l'antenne le disent, celles qui ont eu donc que j'ai fait des bougies pour elles. Les personnes sont contentes et donc moi je suis content aussi et ça m'encourage à le faire de plus en plus. Donc si vous souhaitez une bougie pour vous aider, pour vous apaiser, eh bien il n'y a pas de souci.
1: Okay, ouais. D'accord. Je voulais encore juste vous dire, voilà. Vous m'aviez dit il y a à peu près un mois que la maison de ma maman allait être vendue.
0: Oui.
1: Donc vous m'aviez dit septembre et en fait elle est vendue pour juillet. Voilà.
0: Ah, mais écoutez, c'est bien. Parce que le temps en voyance, on ne sait jamais dire
1: vraiment. Mais
0: la prédiction était là.
1: En une semaine, elle a été vendue.
0: Eh bien, je vous ai donné un temps. Mais le temps que tout se fasse, peut-être l'argent arrive.
1: Alors, théoriquement, on signe les papiers début juillet. Donc, elle était vendue vendredi et on signe les papiers début juillet. Donc,
0: c'est la loi et comme chez nous, hein, mais il n'y a pas un laps de temps où vous devez passer chez le notaire vous toucher.
1: Alors, on signe chez le notaire et après, c'est fini. Donc, elle ne peut pas revenir en arrière.
0: Oui, d'accord, mais l'argent, vous ne l'avez pas au mois de septembre, il ne faut pas attendre deux mois.
1: Je pense que même plus, parce que comme c'est un héritage, je pense que ça va être même octobre, peut-être l'argent. Ça, c'est possible.
0: Voilà. Mais c'est pour ça, je pense, que j'avais vu le mois de septembre. Mais comme je vous dis, je ne sais pas vous dire si c'est le 15 septembre, si c'est le 28
1: août, mais je comprends.
0: Ou si c'est le 2 octobre.
1: Oui,
0: ça tourne autour de septembre.
1: Oui.
0: Mais ça me fait plaisir que ma prédiction était juste. Et voilà.
1: Oui,
0: donc maintenant, les choses sont
1: faites. Ah oui, parce que jamais j'aurais pensé la vendre si tôt. Donc voilà, comme il y avait beaucoup de travaux elle ne va jamais se vendre. Et voilà.
0: Mais si, il faut toujours y croire. Il faut rester positif, même si parfois c'est pas facile.
1: Voilà, j'essaye, oui.
0: Mais restez positive et vous allez voir que les choses vont bien se passer.
1: S'arranger. D'accord. Alors, merci beaucoup, Nino. Je vous souhaite une belle fin de soirée et un tout bon week-end.
0: Belle
1: et merci
0: soirée
1: pour
0: à vous,
1: tout.
0: Bon week-end.
1: Au revoir, merci, au revoir.
0: Au revoir.
1: Au revoir.
0: Voilà, les amis, hein, je ne mords pas, je ne mange personne. Hein, c'est très simple d'arriver à l'antenne comme cette dame. Donc, je parlais du concours SMS. Donc, un petit SMS TVM3 au 700. Ça arrive, comme je le disais, en régie et de façon aléatoire. Eh bien, j'en perds mon latin, l'ordinateur tire au sort de façon aléatoire votre numéro de téléphone. Je rappelle aussi, régulièrement lors des émissions, parce que souvent c'est le cas, vous jouez au concours SMS, vous envoyez le SMS, mais quand on vous téléphone avec un numéro inconnu, c'est vrai, il est déjà une certaine heure, donc vous vous dites, voilà, c'est une blague, ou c'est pour vendre des choses, non, pas du tout, c'est si vous avez participé à notre concours SMS, vous êtes susceptible d'être appelé, et si vous ne connaissez pas le numéro de téléphone, eh bien de grâce, décrochez, c'est la régie, c'est pour vous dire que vous avez gagné le concours sur TVM3, sur cette belle émission, Parlez-moi d'avenir. Donc, voilà, et en général, quand vous gagnez le concours, vous le dites à l'antenne. Et comme je le dis souvent aussi, ça n'arrive pas qu'aux autres. Donc, voilà, faites-le TVM3 au 700. Ou alors, je rappelle encore la formule traditionnelle, donc 0901-901-993, touche numéro 1, en direct avec moi, sans délai. La touche numéro 2 pour nos amis en bas de votre écran en consultation privée et le chiffre 3 si vous ne savez pas qui choisir. Alors ce soir, on va continuer sur le thème des rêves où on en était resté lors de la dernière émission. Alors j'espère que vous allez appeler en nombre, mais en attendant, eh bien, on va parler justement des rêves. Et un rêve, j'allais dire un rêve récurrent, mais voilà, Il y a un appel et priorité, bien sûr, à vos appels. Allô, bonsoir.
1: Oui, bonsoir.
0: Comment allez-vous?
1: Ça va.
0: Alors, j'ai votre prénom, la date de naissance. Je vous écoute pour votre question.
1: Il y a quelques mois, je vous avais téléphoné par rapport à ce deuxième prénom que je vous ai donné. Et puis, il me semblait qu'il y avait une forte attirance entre nous. Puis après, qu'est-ce qui s'est passé dans son travail? Tout d'un coup, quand je le croisais dans les rayons, je ne sais pas s'il ne me voyait pas ou s'il mis de ne pas me voir. Et enfin, j'étais un froid, donc du coup, ça m'a bloqué. Et puis, j'ai évité de retourner dans ce lieu de, sur son lieu de travail pour faire mes commissions. Et puis, je ne sais pas trop quoi penser, quoi. Si je suis passée à côté d'une jolie histoire, ou si j'ai eu raison de mettre mes distances.
0: Donc, si je comprends bien, vous avez eu une relation avec cette personne.
1: Non, il n'y a rien eu du tout. Mais moi, j'y allais souvent en fin de semaine, surtout pour mon travail. Des fois, j'accompagne des gens. Et puis, une ou deux fois, j'ai croisé dans les rayons, ils étaient en job. Et puis, je ne sais pas si vraiment il ne m'a pas vu, il m'a zappé, ou si il a fait mine de ne pas me voir. Enfin, j'ai trouvé que l'atmosphère où il travaillait était pesante, puis tire un peu la tête. Alors du coup, ça m'a cassé mes petits rêves, et puis j'y vais plus tellement, quoi. Je suis un peu perdue par rapport à ça. Je sais pas si est-ce que j'ai une raison de me prendre du temps, ou est-ce que je passe à côté d'une jolie histoire. Ça me travaille quand même.
0: C'est quelqu'un de très jeune. Hein. J'ai l'impression que lui ne cherche pas vraiment du sérieux. On va regarder quand même avec les cartes, mais moi, dans ce que je ressens, je n'ai pas le ressenti. C'est pas qu'il nous a pas vus, c'est pas qu'il ne veut pas avoir quelque chose avec vous, mais il faut que je vous mette en garde que... Pour moi, ce que lui, il attend de vous, c'est une relation comme ça, sans lendemain. Il n'est pas prêt à se caser. Si c'est ça que vous espérez avec lui, pour moi, ça ne joue pas, ça.
1: Ah non, mais non, pas se caser. Vous savez, à mon âge, je n'ai pas perdu la tête encore. Hein. Non, mais on peut très bien passer du bon temps. J'ai juste une vieille histoire comme ça, sans se caser. Hein. Et bon, ouais. Mais que là, comme vous me parlez, comme vous me répondez, c'est bon, j'ai la réponse. J'ai eu raison de mettre une distance depuis y aller.
0: Mais voilà, si vous voulez, comme je le vois ici, si vous voulez que les choses se passent, hein, c'est le cas de le dire, voilà, allez vers lui ou il viendra vers vous, mais voilà, vous êtes au courant de ce qui va se passer. Il n'y aura pas de suivi, il n'y aura pas peut-être, oui, une amitié éventuellement, mais ça s'arrêtera là. Même si ça va un petit peu plus loin que de l'amitié, ça ne durera pas. Parce que lui n'est pas du tout prêt à se caser loin de là. Hein. Je dirais même, voilà, je dis ce que je ressens, hein, je dirais même qu'il a envie de s'amuser. Donc... ça, vous devez être au courant, évidemment.
1: Moi, bon, c'est très bien, vous avez répondu à ma question, c'est clair dans ma tête. Moi, j'ai une autre question. C'est un homme que j'ai rencontré deux fois lors d'une promenade, comme ça, en forêt. Et puis, en trois semaines d'intervalle. Et puis, il s'arrête, on a échangé quelques mots et tout. Et cet homme, j'espérais le revoir. Bon, lui, alors, par contre, il est dans ma tranche d'âge. Hein. Il a 50 ans, mais il marche, il est un petit peu olé, comme ça. Mais il a l'air d'avoir la tête sur les épaules. Et puis, chaque fois que j'ai congé, surtout le week-end, je m'arrange pour être au même lieu, plus ou moins à la même heure, dans l'espoir de le croiser. Et je ne l'ai plus recroisé. Je sais qu'il bon, il mesure peut-être 1m75, il a les cheveux poivre et sel. Voilà, et... Oui.
0: Vague hein, quand même. Hein. Mais vous, ce que vous aimeriez, c'est parce que j'ai pas de prénom, j'ai rien, donc je vais quand même regarder avec les cartes, essayer de ressentir. Mais vous, vous avez envie de faire connaissance avec, avec cet homme.
1: Bah, j'aimerais bien revoir, mais pourquoi pas aller boire un café, ouais, apprendre à connaître, quoi. Voilà.
0: Ouais. Évidemment, comme vous n'avez pas ni son prénom, ni de détails sur lui, c'est un petit peu plus compliqué, hein. Mais moi, dans ce que je ressens, on me dit qu'il se passe quand même un peu de temps. Donc, vous allez certainement le recroiser durant l'été, mais à un moment donné, si vous voulez qu'il se passe quelque chose, il va falloir l'accoster. Il va falloir aller vous vers lui, parce que sinon, il ne se passera rien. Mais dans ce que je ressens, effectivement, si vous allez vers lui gentiment, voilà, vous lui souriez, il y a quelque chose qui peut se passer, du moins faire connaissance. Après, voilà, quand vous aurez fait connaissance, il faudra me rappeler, et là on regarde avec prénom, date de naissance, parce que quand vous aurez les informations, et là je saurai vous faire une voyance plus précise par rapport à lui. Parce que ici, ben voilà, c'est quelqu'un qui est de passage comme ça, donc je ne sais pas me raccrocher à quelque chose. Voilà, il y a même pas un prénom, il n'y a pas un âge. Mm-hmm. Donc, pour moi, c'est un peu compliqué. Mais dans ce que mm-hmm. je ressens, quand même, on me dit que ce serait bien que ce soit vous qui alliez vers lui. Et pour moi, les choses vont... Mais je pense que ça, honnêtement, je pense que vous allez le recroiser. L'opportunité va se présenter à vous. Donc, vous allez pouvoir aller vers lui. Et voilà, après, on entame une discussion. Et c'est à ce moment-là que je vous dis, là, vous saurez son prénom, éventuellement son âge ou sa date de naissance. Et à ce moment-là, on pourra regarder bien précisément ce qui se passera. Parce que là, je vous dis, sans prénom, sans rien... C'est compliqué à dire, mais le recroiser, vous aurez, ça je suis certain, vous aurez l'occasion de le recroiser, et pour moi les choses vont bien se passer. Donc oui, moi je vois que il faut que vous alliez de l'avant.
1: Donc vous dites qu'il faut que j'aille vers lui, parce que ce que j'ai fait la deuxième fois que je l'ai vu, la première fois j'étais arrêtée vers un pont et c'est lui qui est venu spontanément vers moi. Et la fois d'après, ben, j'ai croisé une voiture, il était à pied, alors j'ai fait demi-tour avec ma voiture, je me suis parquée plus loin, je me suis vite dépêchée de sortir ma voiture, faire son me balader, puis j'ai provoqué la deuxième rencontre. Et puis là, je l'ai accosté, je fais, ah, mais bonjour, comment ça va? Puis j'ai tout venu de moi, puis il m'a dit, ah bien, parce que moi j'ai toujours des bâtons de marche. Et puis il me taquinait la première fois, si je cherchais mes skis avec mes bâtons, puis il m'a ressorti la même plaisanterie, donc il m'a pas oublié. Et puis, ouais, ça, c'était fluide, la discussion, c'était bien. Et puis, je me dis, ben voilà, c'est un homme comme ça qu'il faudrait. Alors, Nino, rassurez-moi, je vais pas finir mes vieux jours seul, quand même. Il y a un homme qui m'a laissé.
0: Mais non. Je peux pas jurer que c'est cet homme-là, parce que, comme je vous dis, j'ai aucune information sur lui. Donc, c'est au pur ressenti que je vous dis les choses. Mais voilà. Il faut l'accoster, il faut aller limite l'inviter, dire on irait bien prendre un café pour discuter. Et à ce moment-là, vous avez son prénom, vous savez plus ou moins son âge, si vous parlez de date de naissance, vous faites semblant de rien pour essayer d'obtenir la date de naissance justement. Et là après, effectivement, là je peux faire une voyance beaucoup plus précise par rapport à votre avenir. Mais que vous soyez seul pour le restant de votre vie, non, bien sûr que non, ça je suis certain que non, mais je ne peux pas jurer que c'est avec cet homme-ci tant que je n'ai pas les informations, comme je vous dis, parce que là, je me lance dans quelque chose où, voilà, ça peut être n'importe qui, donc je ne sais pas vraiment le cerner, lui en particulier, il me faut les informations.
1: Bon, vous pouvez regarder, c'est un homme qui va arriver sur ma route, s'il vous plaît.
0: Ça, on peut regarder, bien sûr. Alors.
1: Il me semble que les gens sont de plus en plus seuls, que les gens n'arrivent pas à se rencontrer.
0: Excusez-moi, j'ai pas bien compris ce que vous m'avez dit.
1: Il me semble qu'il y a de plus en plus de gens qui sont seuls. Les gens n'arrivent plus à se rencontrer.
0: C'est vrai, j'avoue. Il y a énormément de personnes qui me consultent par rapport aux amours parce que ou c'est catastrophique, la relation est catastrophique, ou alors ils sont seuls comme vous, mais voilà, moi je vois que, comme on dit, après la pluie, le beau temps. Donc, je vois des ondes positives pour vous. Et voilà, moi, je ressens que tout va bien aller. Donc, et c'est pour moi, c'est assez rapide. On me parle déjà de l'été. Donc, sur le mois de juillet, on y est
1: Ah ouais?
0: quasiment. Donc, pour moi, vous allez recroiser cet homme. Encore une fois, je ne peux pas jurer de la relation, mais vous allez recroiser cet homme et vous allez parler, et de là, il peut y avoir une petite amitié parce qu'on apprend à se connaître, mais voilà, oui, un homme est annoncé sur votre route et assez rapidement. Donc, on y sera vite et vous allez voir, vous allez le recroiser et comme je vous dis, essayez d'avoir quelques informations quand même sur lui. Comme ça, si vous me rappelez, eh bien, soit à la télévision, soit à l'arrière sur le code 103, moi, je me ferai un plaisir de vous dire avec exactitude tout ce que je peux ressentir par rapport à cet homme-là, mais comme je vous dis, avec son prénom, sa date de naissance, son âge, là, je saurais vous en dire plus. Mais il y a un homme de toute façon sur votre route et je vois que ça va jouer pour vous deux. Donc, rester seul, c'est plus pour longtemps.
1: Non, pas ça, fait plus de 20 ans que je suis seule, j'en ai ras-le-bol, quoi.
0: Ça, malheureusement, je ne sais pas jouer sur le temps, mais comme je vous dis, pour moi, c'est quelque chose qui va être assez rapide. Donc, restez. Restez confiante, c'est ce que je peux vous dire, et vous allez voir que les choses pour moi vont bien se passer. Oui, il faut rester confiante. C'est ça que je peux vous dire. Et vous allez voir, pour moi, donc je vois cette rencontre, voilà, c'est on va dire l'homme que vous avez en tête. Et je vois effectivement que il y aura, en tout cas si c'est du même homme qu'on parle, hein, parce qu'encore une fois, je rappelle, je n'ai pas les informations, mais au ressenti direct comme ça, en entendant votre voix, on me dit que mes voix intérieures donc, me disent qu'effectivement, vous rencontrez un homme, que ça commence par une petite amitié. On se rend compte qu'il y a beaucoup de points communs entre vous et cet homme. Donc, l'amitié devient plus grande et tellement grande que ça en devient après de l'amour. Donc, rester seul, ça n'est plus pour longtemps, vraiment pas.
1: Okay. Non, parce
0: Il faut
1: que c'est
0: que
1: drôle,
0: vous restiez confiante. Dites-moi.
1: cet homme, il avait les mêmes pensées que moi, c'est drôle, hein. Les mêmes sont pensées que moi. Il dit, tiens, peut-être qu'on est destiné à se revoir, mais c'est vrai que moi, mon
0: Mais
1: défaut, c'est
0: bien
1: l'impatience.
0: sûr. Ah, mais ça, oui, je vois votre signe. Voilà, bon, j'ai un signe aussi très qui ne supporte pas d'attendre. Mais voilà, le mois de juillet, quelque part, c'est dans pas longtemps. Donc, et vous allez peut-être même le recroiser avant, parce que moi je donne une période, mais ça peut être un petit peu avant, un petit peu après. Donc pour moi, comme je vous dis, c'est au maximum sur le mois de juillet, vous le revoyez, vous parlez un peu plus, et comme je vous dis, essayez en pensant à moi, à Nino, voilà, il faut que j'ai quelques informations sur lui, comme ça vous me rappelez, et comme ça je regarde en détail. Et je suis sûr d'être sur la bonne personne. Parce que faire comme ça de l'imaginaire, ça pourrait être votre voisin. Ça, voilà, je,

0: Ok, je, alors...
1: Je peux pas être certain. J'ai donné un exemple, hein. J'ai pas dit que c'était votre
0: oui,
1: voisin.
0: Oui, non, mais je sais, je sais.
1: Mais oui, mais voilà. C'est... En tous les cas, il faut quand même... Ça m'a fait rire. Je ne sais pas comment est votre voisin. Hein, voilà, je me permets pas de juger, mais j'ai donné un exemple. Je dis, voilà, votre voisin ou quelqu'un comme ça, à votre travail. Voilà, si j'ai pas d'informations sur la personne, ça peut être n'importe qui. C'est pour ça que je vous dis, la prochaine fois, essayez au moins d'avoir son prénom, son âge, la date de naissance, ce serait l'idéal. Et là, on pourra regarder vraiment en profondeur.
0: Et il m'a dit où il habitait. Alors, ironiquement, il habite à moins d'un quart d'heure en voiture de chez moi. Donc, il n'est pas loin. C'est déjà ça.
1: Écoutez,
0: c'est bon. Non, mais là, là je rigole.
1: Tout joue en votre faveur, alors. Parce que là, ouais, c'est la logique.
0: Il m'a demandé si j'habitais ici même, là où donc on s'est croisés. Je fais oui, oui, moi ça fait 2 ans que je suis là. Puis je fais puis vous-même. Puis il m'a dit où il habitait. Et puis ouais, ça fait quoi 12 minutes en voiture, donc c'est vraiment pas loin.
1: Mm-hmm. Oui, mais ça c'est
0: Mais c'est drôle. C'est drôle parce que moi je vous demande si vous étiez un quelqu'un sur ma route à Dana, hormis ce monsieur, puis vous revenez inlassablement sur lui. Donc il y a quelque chose.
1: Je pense qu'il y a quelque chose, mais comme je vous dis, quand vous aurez les informations, vous me les donnez, que ce soit à l'antenne, faites le concours SMS, vous m'appelez à l'arrière, au code 103, voilà, vous me joignez, vous me contactez comme vous voulez, et là, vous donnez, si c'est à l'antenne, vous donnez en régie son prénom, date de naissance, si possible, ou plus ou moins son âge, et là, alors, on sera plus fixé pour dire oui, ça peut être lui. Mais moi, comme je ne crois pas au hasard, je crois plutôt au destin, c'est que si on l'a mis sur votre route, pour moi, c'est pas anodin. Donc, ça peut être lui, l'homme de cœur que je ressens, avec qui vous allez faire un bout de chemin. Donc, ne reste plus qu'à avoir les quelques informations. Et vous allez voir, tout va pouvoir bien jouer pour vous deux.
0: Ben, reste à revoir l'animal. Il faut qu'il sorte de sa cachette aussi.
1: Ça, c'est vous qui savez ou vous savez le croiser. Parce que si vous habitez à 15 minutes l'un de l'autre, ben voilà, c'est facile de le recroiser. Donc, allez à l'endroit où vous êtes sûr de le croiser, parlez un peu plus avec lui, allez boire un café et essayez d'avoir au moins son prénom. Ça, vous l'aurez d'office, mais peut-être éventuellement son âge ou sa date de naissance. Ça m'aidera beaucoup et à vous, au moins, je pourrais vous donner vraiment une information plus précise.
0: Oui. Je peux vous poser encore une question?
1: Dites-moi.
0: La propriété en Italie de mon défunt père, elle est toujours pas vendue.
1: Mmh. Donc, vous avez une maison à vendre et
0: ouais, ça fait
1: combien
0: de temps? Ça fait plus de 2 ans. Vous avez dit.
1: Et vous l'avez mis dans une agence, vous avez essayé plusieurs méthodes
0: pour
1: vendre cette maison.
0: Non, moi, c'est une avocate qui gère les affaires de ma soeur, qu'elle gère ça en même temps. Et puis, elle a fait appel à une agence immobilière, et puis elle m'a dit, elle est positive, parce qu'elle m'a dit, au principe, dans le printemps, c'est là où il y a plus de chances de vendre. Et puis, à ce jour, rien n'est fait, quoi.
1: On va regarder. Là aussi, on parle d'une période de temps. Mais oui, 2 ans, c'était... Par contre, c'est une maison où il y a beaucoup de rénovations à faire.
0: Oui.
1: Alors, c'est bien la maison que je ressens. Parce que moi, on me parle d'une maison où il y a des rénovations. Alors, je vois un couple qui va être intéressé par la maison.
0: Ah, voilà.
1: Oui. Mais le prix, va diminuer un peu. Pas énorme, hein, mais ils vont négocier. Et comme à un moment donné, voilà, après 2 ans, vous en avez un peu marre, ce que je peux tout à fait comprendre. Donc, vous allez dire oui finalement au prix qu'on vous propose. Comme je vous dis, c'est un peu moins. C'est pas énorme la différence avec ce que vous vouliez, mais c'est un petit peu moins que vos espérances. Mais ça se vend. Cette maison se vend. Et après, voilà, ceux qui l'ont acheté feront des travaux et feront la maison comme ils ont envie de la faire. Mais pour moi, elle se vend. Alors, pour vous donner une notion de temps, moi j'ai le chiffre 9, donc je dirais le mois de septembre. Pour le mois de septembre, pour moi, il y a une vente qui se fait. Les visites peuvent se faire avant, hein, peuvent se faire sur l'été. Mais c'est vraiment au mois de septembre qu'il y a ce couple qui se décide, qui dit voilà, on signe et tout se passe bien. Donc, pour moi, voilà, il n'y a pas d'inquiétude à avoir. Vous avez attendu, mais comme je dis, la roue tourne à un moment donné. Et là, vous allez voir. C'est vrai que le prix sera négocié, mais sera quand même intéressant. Et donc, vous vendrez. Et voilà, ce sera à peu près vers le mois de septembre.
0: Ouais, tout est pas bon, voilà. Juste pour tourner la page.
1: Vous avez du mal à faire un deuil, c'est ça?
0: Non, mais ça me pèse. J'aimerais bien tourner la page, vous voyez. Mm-hmm. Et puis, penser vraiment couper ce lien avec l'Italie. J'ai l'impression de pouvoir avoir un fil à la patte.
1: Je comprends.
0: Non, non, mon deuil est fait, mais voilà. Mon autre père nous a fait un coup fourré à ma soeur et moi, qui n'était pas très joli, joli. Alors je me dis comme ça, elle sera vendue qu'on n'entende plus, quoi.
1: Oui, mais comme je vous dis, encore un petit peu de patience et ça va se vendre, ça je suis certain.
0: D'accord.
1: Donc vous patientez encore un peu. Moi, je vous dis maximum le mois de septembre, elle est vendue. Donc ça veut dire que des contacts, vous pouvez en avoir avant. Qui est des visites, qui est ce couple. Moi, je vois vraiment un jeune couple qui est intéressé parce qu'ils peuvent façonner un peu la maison comme ils ont envie. Hein. Donc, pour moi, les choses vont aller d'une façon positive. Il n'y a vraiment pas à vous tracasser à ce niveau-là. Vraiment pas.
0: D'accord. Ouais. Très bien.
1: Si vous avez une dernière question, je veux bien y répondre.
0: C'est juste pour mes énergies.
1: Alors, regardez au niveau des énergies. On annonce du changement dans votre vie. Mais moi, je pense que justement, comme vous parlez de tourner la page, vous allez tourner cette page. Et c'est ça qui va faire remonter vos énergies. Parce que maintenant, vous pensez, vous pensez, vous pensez, et rien n'arrive. Mais là, voilà, les amours tout doucement, et cette maison également. Donc, vous allez tourner une grande page dans votre vie pour commencer quelque chose de nouveau, que ce soit en amour et que ce soit avec cette, avec cette sérénité d'avoir vendu cette maison et de ne plus avoir ce poids sur le dos. Donc, vos énergies vont remonter d'office. Tout ça me paraît impeccable. J'ai des bonnes cartes, le ressenti est bon, donc je peux pas vous dire le contraire. Moi, je vois vraiment que cette maison se vend et ces énergies un peu lourdes que vous avez pour le moment.

0: moment, eh bien, ça va disparaître et ce sera un souci en moins. Un gros souci en moins.
1: D'accord. Ouais.
0: Donc voilà.
1: Merci.
0: Mais avec grand plaisir, et j'espère que vous me donnerez des nouvelles quant aux amours, quant à cette maison, voilà. Vous m'appelez à l'arrière si vous le souhaitez, ou vous revenez à l'antenne quand je suis en direct, comme ce soir, et ça me ferait un plaisir de répondre à vos questions.
1: Bon, c'est gentil, en tout cas, merci.
0: Merci à vous. Tout de bon pour vous et je vous souhaite alors une belle soirée.
1: Une belle soirée à vous aussi, au revoir Nino.
0: Merci, à bientôt. Et voilà les amis, hein, vous le savez, je ne mords personne, voilà, bon, c'est vrai, quand on veut savoir quelque chose sur quelqu'un, si on va se mettre en couple, vous savez, moi il me faut le prénom, la date de naissance, au minimum l'âge, vous le donnez en régie, hein, je ne donne aucun prénom, aucune date de naissance à l'antenne, hein, vous l'avez vu, ça reste confidentiel, moi j'ai sur le prompteur toutes les informations que vous donnez à notre téléphoniste, et donc voilà, rien n'est divulgué à l'antenne. On va marquer la première page de publicité, profitez-en pour appeler le 0901 901 993, touche numéro 1, et peut-être après cette page de publicité, vous serez ici à mes côtés. À tout de suite.

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0: Retour, les amis, sur votre belle émission Parlez-moi d'avenir, en compagnie de votre ami Nino. Alors, vous le savez, hein, on nous regarde d'un peu partout, en France, en Belgique, parce qu'on peut regarder Parlez-moi d'avenir sur TVM3, bien entendu, mais également sur Internet, sur Facebook. Sur le groupe Parlez-moi d'avenir, sur YouTube, il y a une chaîne en Parlez-moi d'avenir, et je salue d'ailleurs toutes ces personnes. Je vais citer une ville, et ces personnes se reconnaîtront, de Binche, à qui voilà, je fais des gros bisous, et voilà, ce sont des fidèles téléspectateurs de notre émission. Voilà, c'était la petite parenthèse, un petit clin d'œil. Vous désirez arriver ici à mes côtés, donc je rappelle les différents moyens. 0901 901 993, touche numéro 1. 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Donc, décrochez, parce que parfois, vous ne décrochez pas, et c'est dommage de perdre cette chance. Et nous accueillons quelqu'un. Allô, bonsoir.
1: Oui, bonsoir Nino.
0: Comment allez-vous?
1: Ça va, merci à vous.
0: Ça va bien, ça va bien. On fait aller. Alors, j'ai votre prénom, la date de
1: Oui.
0: naissance. Je vous écoute pour
1: J'avais une
0: votre
1: question.
0: question.
1: Oui, un petit peu particulière. Je ne sais pas si on peut y répondre
0: Dites-moi.
1: comme ça. Je vous ai donné un prénom d'un défunt. Ça commence par F.
0: Oui.
1: Oui. Est-ce qu'il est possible de savoir si c'est la réincarnation de mon fils?
0: Si c'est réincarné.
1: Ou si c'est la réincarnation de mon fils? Oui, c'est une question particulière.
0: J'avoue, on m'a rarement posé cette question. Je vais essayer de voir avec les cartes des défunts, mais
1: Oui.
0: j'avoue que les réincarnations, autant je communique avec les défunts très facilement, autant en réincarnation. Bon, je vais prendre les cartes des défunts quand même pour voir.
1: Voilà.
0: Alors, donc, c'est bien la personne décédée en 2010 et
1: Oui,
0: vous avez
1: ça c'est lui.
0: l'impression que il se serait réincarné dans la personne née en 2024. C'est ça.
1: Oui, enfin, c'est une question.
0: Alors, on va regarder.

0: Alors, je tire une carte des défunts. Changement dans ta vie. Alors, je vais vous la lire. Tu te demandes si j'ai vu les changements que tu as faits dans ta vie. Oui, je suis au courant. Là où je me suis rendu dans mon évolution, je les perçois. J'espère que tu vas continuer dans la bonne direction. Regarde toujours en avant et écoute ton cœur. Je suis toujours là pour toi. Donc, et je ne sais pas vraiment dire si c'est une réincarnation, mais en tous les cas, j'ai les frissons, comme je dis souvent, quand il y a un défunt près de moi. Moi, je le ressens plus en tant qu'entité. Mais quelque part, c'est un guide qui est à côté de vous. Donc, je ne pense pas qu'il y a une réincarnation, mais il est quand même là, à côté de vous, pour vous guider, pour vous faire aller vers des aspects positifs de votre vie. Ça, oui.
1: Okay. D'accord.
0: Voilà.
1: Ok,
0: Donc ça, c'était
1: merci. Et puis,
0: la
1: oui,
0: parenthèse, mais comme il
1: d'accord.
0: le dit dans les cartes et comme moi je le ressens, il est là pour vous envoyer des ondes positives. Donc pour moi, vous ne devez pas vous tracasser. Vous allez voir que les choses vont vraiment bien jouer pour vous. Donc il y a vraiment pas à vous tracasser à ce niveau-là.
1: Okay, d'accord. Très bien. Et puis j'avais
0: Alors
1: juste
0: dites-moi. Hein.
1: une question concernant au niveau
0: Pas de
1: finance.
0: souci.
1: Est-ce qu'il va y avoir une rentrée d'argent de la famille, de la part de ma famille?
0: Donc un héritage.
1: Oui, en quelque sorte, oui.
0: Je regarde. Alors. Donc ce serait quelqu'un qui serait décédé.
1: Alors oui,
0: Et voir.
1: oui, absolument. Et, oui, et,
0: Parce que,
1: oui.
0: regardez, là je montre les cartes. J'ai l'âme. Je coupe l'âme. Donc, vous parlez d'une rentrée d'argent par quelqu'un de décédé, et moi je vois son âme qui est là. Maintenant, on va regarder la suite, hein, mais je vois l'âme qui est là. Donc, pour moi, effectivement, apparemment, ce serait un homme. Et je vois que. Oui, effectivement, on voit je vais montrer les cartes, comme ça vous comprenez mieux. J'ai du mal à parler ce soir. On voit les richesses et on voit la paix. Donc, vous allez toucher de l'argent, ça c'est certain, et ça va vous apporter la paix. Parce qu'on dirait que pour le moment, il y a quand même des choses qui vous perturbent.
1: Absolument.
0: Ah oui, ça, hein. Vous savez, quand je vois quelque chose, je le dis, hein, j'essaye de le dire avec diplomatie, hein, je ne vais pas révéler des choses voilà, qu'on ne dit pas à l'antenne, hein. Mais j'essaye d'être le plus juste possible et je vois pas mal de tracas autour de vous, mais en tous les cas, au niveau financier, il y a une rentrée
1: Oui.
0: d'argent, effectivement, par quelqu'un de décédé. Et son âme est là, est près de vous. Donc, je ne sais pas si c'est la personne dont on a
1: Oui.
0: parlé avant. En tous les cas, c'est un homme, hein. Moi, je vois un
1: Oui.
0: homme. Et
1: Oui.
0: vous aurez, oui, vous aurez de l'argent
1: D'accord.
0: grâce à cet homme. Donc, je dirais, soyez confiante.
1: D'accord. Ok, bah, c'était ça surtout les deux questions que j'avais à vous. Oui, je vous écoute.
0: Et je vois un autre prénom, donc allez-y, hein, on a le temps. Moi, je réponds
1: Ah oui,
0: à vos
1: j'avais
0: questions
1: donné un
0: avec
1: chiffre. Oui.
0: plaisir.
1: Oui, c'était juste savoir si je vais pouvoir justement. Donc moi, j'ai ma fille qui fait l'école avec moi à la maison. Mon projet, ce serait de la mettre dans une école plutôt privée et non publique. Est-ce que vous ressentez que c'est quelque chose que je vais pouvoir faire d'ici la rentrée? C'est surtout
0: Alors,
1: un point de
0: bon.
1: vue finance, hein, plus qu'autre chose.
0: Alors, je vois.

0: Et oui, les portes sont ouvertes pour l'école privée. Ah oh, oui, regardez les deux premières cartes du jeu que je tire, c'est l'élévation et la réussite. Avec des cartes comme ça peut pas être un non, hein. Ça c'est un oui catégorique.
1: D'accord.
0: Donc,
1: Ah
0: vous
1: oui,
0: m'avez
1: d'accord.
0: demandé pour septembre, moi je dirais que les cartes répondent assez clairement que c'est oui.
1: D'accord. Ok. Ça, c'est toujours un peu en suspens.
0: Oui,
1: C'est vraiment
0: mais
1: du
0: vous
1: point de
0: allez
1: vue finance,
0: voir.
1: quoi.
0: Oui, mais regardez, je vous ai parlé des énergies tout à l'heure. Ici, dans les cartes, on voit que vous remettez de l'ordre dans votre vie quelque part. Donc, les
1: Oui.
0: énergies sont juste à côté. Donc, vous remettez de l'ordre et les énergies remontent. Donc, pour moi, ce sont des aspects quand même très positifs.
1: D'accord.
0: Vous
1: Et puis ça
0: n'avez
1: devrait bien se
0: pas
1: passer. Oui.
0: à vous inquiéter. Mais pour
1: D'accord. Et
0: moi,
1: puis,
0: oui,
1: oui.
0: si elle a eu l'habitude d'aller en école privée, pourquoi ça ne jouerait plus maintenant? Non, je pense qu'elle se sentira même mieux quelque part, hein, parce que si elle a été habituée comme ça, voilà, je pense que ce sera bénéfique pour elle. Hein.
1: D'accord. Puis, ok, d'accord. Donc, vous voyez pas forcément comment on va dire ça, au niveau finance, que ça pourrait être problématique à long terme.
0: Non, de toute façon, il y a cette somme d'argent qui va arriver.
1: Oui,
0: Donc
1: ah oui, c'est vrai.
0: là, c'est déjà pas mal. Hein. Mais on va quand même regarder pour la suite pour elle. Mais au ressenti direct, pour moi, les choses se passent bien.
1: D'accord.
0: Alors. Oui, écoutez, moi, vous avez une période d'isolement. On le voit dans les cartes. Il y a l'isolement. Mais vous avez, j'essaye, attention avec les lumières, hop, voilà. Là, vous avez les bénédictions sur l'isolement. Donc, ça veut dire que vous avez été tout un moment un peu isolé pour réfléchir à différentes choses. Mais vous avez les bénédictions. Donc, ça veut dire que quelque part, de vous être un peu isolé, ça vous a apporté. Et
1: D'accord.
0: non, moi, je ne vois pas de soucis financiers par rapport à ça. Voilà. Bon, le papyrus représente plusieurs choses. Hein. Ça peut être un contrat, mais ça peut être aussi voilà, un bulletin. Donc, ça peut être quelque chose en rapport avec votre fille et il y a l'élévation. Donc, ça veut dire que
1: D'accord.
0: l'argent sera là pour qu'elle ait son diplôme. Donc, je ne vois pas d'aspect négatif.
1: D'accord.
0: C'est vrai, c'est toujours un peu le temps qui est négatif parce que ça, on ne sait jamais dire avec précision. Mais
1: Bien
0: bon, pour
1: sûr.
0: l'école, voilà, je pense que pour la rentrée, tout est bon, hein. Donc, vous aurez touché de l'argent et vous pourrez la mettre hardiment dans une école privée. Voilà, que je suppose que vous avez déjà choisi l'établissement, donc
1: Oui,
0: pour moi
1: absolument.
0: les choses vont bien aller.
1: C'est juste la question, voilà, est-ce qu'on va pouvoir à long terme assumer ce point de vue qui est malgré tout important, quoi, enfin, ce point. Ok.
0: Pour moi, dans tous les cas,
1: Ouais.
0: les choses sont positives. Donc, il faut pas vous tracasser. Voilà. Je mets à votre place, hein. Donc je sais quand on a son enfant, on veut le mettre dans une école privée, on a peur de ne pas avoir assez d'argent. Je comprends parfaitement la situation, mais je vous dis, je vois que les choses vont évoluer et pour moi, elles évoluent positivement. Donc,
1: D'accord.
0: restez confiante, c'est ça aussi.
1: Ok.
0: Il faut que
1: C'est
0: vous
1: vrai.
0: restiez confiante et ça va aller tout seul.
1: Ok, d'accord. Je vous remercie d'avoir répondu à mes questions,
0: Voilà.
1: Nino.
0: Mais avec grand plaisir.

0: Hier. Et
1: Parce
0: rappelez-moi pour me donner des
1: oui,
0: bonnes
1: avec plaisir.
0: nouvelles.
1: Oui, je vous rappellerai d'ici la rentrée. Merci beaucoup.
0: D'accord.
1: Passez
0: Tout de
1: une
0: bon
1: belle
0: pour
1: soirée.
0: vous. Une belle
1: Merci,
0: soirée à
1: vous de
0: vous
1: même.
0: aussi.
1: À
0: À
1: bientôt. Au
0: bientôt,
1: revoir. Bonne nuit.
0: merci. Au revoir.
1: Au revoir.
0: Voilà les amis, donc on enchaîne les consultations. J'adore répondre à vos questions, c'est vrai, vraiment. Je le fais avec un grand plaisir. 0901 901 993, touche numéro 1. La touche numéro 2 pour nos amis en bas de votre écran. La touche numéro 3, si vous ne savez pas qui choisir. Votre petit chiffre porte-bonheur, votre petit guide qui vous guidera sur votre chemin de vie. Alors, donc en attendant le prochain appel, je vous avais déjà parlé lors de la dernière émission de quelques rêves qui sont assez récurrents et j'ai noté encore d'autres rêves récurrents et donc je vais en donner la signification. Alors, vous avez été nombreux à m'appeler à l'arrière sur le code 103 pour demander des interprétations de rêves. Et donc, comme je vous dis, hein, je ne dévoile rien, hein, de prénom, de tout ça reste bien sûr confidentiel entre vous et moi. Mais voilà, le rêve, tout le monde peut avoir rêvé de ça. Donc, rêver de voir un incendie, rêver du feu. Alors, j'ai fait quelques recherches, même si j'en connaissais déjà quelques significations, mais je voulais quelque chose de général. Donc, le rêve du feu, en fait, peut symboliser plusieurs choses allant de la passion et de la transformation à la peur et à la destruction. Le feu peut également représenter de la purification et l'illumination. Alors, quelques exemples, la passion et le désir. Le feu peut symboliser une passion intense, un désir ardent ou une énergie vitale très forte. Transformation et purification. Le feu peut représenter une période de changement personnel, de purification et de nettoyage émotionnel. Alors, c'est vrai, le feu, ça fait peur, mais il y a aussi une situation qui peut mourir. Si, voilà, dans votre rêve, quelque chose prend feu, c'est la fin de quelque chose pour aller vers un mieux. Donc, ce n'est pas toujours, négatif de rêver du feu. Maintenant, si vous êtes pris dans un incendie, en réalité, forcément, là, c'est un peu plus délicat. Là, je parle bien sûr de rêve, hein. Alors, la peur et l'anxiété, un feu destructeur ou incontrôlable en rêve peut signifier que vous êtes confronté à des peurs profondes, à l'anxiété ou à des situations difficiles. Également, la destruction. Un incendie peut refléter une destruction de quelque chose dans votre vie, qu'il s'agisse d'une relation, d'un projet ou de vos propres pensées et émotions. Alors, la chaleur et le réconfort. Ah oui, le feu, il y en a partout. Un feu de bois ou un feu de camp peut symboliser un besoin de chaleur humaine, de réconfort ou de lien émotionnel. L'illumination. Le feu peut également représenter un moment de révélation, d'illumination ou de compréhension profonde. Et on y reviendra dans un instant puisque nous avons quelqu'un en ligne. Allô, bonsoir. Allô, allô?
1: Oui, bonsoir. J'aurais une question par rapport à
0: Bonsoir.
1: ma situation. Bonsoir. J'aurais une question par rapport à mon avenir professionnel.
0: Oui.
1: Donc,
0: Alors,
1: j'ai...
0: regardez.
1: Oui, j'ai perdu mon... Oui, voilà.
0: Donc, voilà, parce qu'il y a un autre prénom, mais là, vous voulez savoir juste pour le moment l'avenir professionnel. C'est ça.
1: Oui. Oui, exactement.
0: Alors, je regarde. Là, pour le moment, il y a des soucis avec le travail.
1: Oui. Oui.
0: Vous aimeriez changer cette situation?
1: Alors, j'aimerais changer sur tout mon contrat. En fait, c'est terminé il y a 2 semaines. Je suis toujours sous contrat, mais j'ai été licenciée il y a 2 semaines. Et je voudrais savoir
0: Oui.
1: voilà, quelles sont les perspectives pour moi et sous quel délai.
0: Alors, quand je coupe les cartes, on voit qu'il y a des épreuves difficiles et on voit des doutes, hein. Vous doutez quand même pas mal, hein. Alors, non, mais pour moi, il y a le début de quelque chose et il y a quelque chose qui va arriver d'un moment à l'autre. Oui. Moi, je vois que voilà, il y a le début, l'alpha, c'est le début de quelque chose. Avec la paix, je montre les cartes à la caméra. On voit que y a la paix, le nouveau départ. Donc, voilà, il y a quelque chose qui arrive pour vous. Et je peux même
1: D'accord.
0: dire que c'est un
1: Et ça.
0: monsieur qui va, c'est un homme qui va vous signer un contrat. Enfin, vous allez, en tous les cas, vous êtes en discussion avec un homme et c'est cet homme qui a le pouvoir de vous donner, le travail, de poursuivre un travail. En tous les cas, c'est avec lui que vous allez discuter de tout ça. Et je vois que vous
1: D'accord,
0: remettez de l'ordre. Pardon?
1: Oui, vous arrivez à me dire plus ou moins sous quel délai, c'est compliqué.
0: Alors, moi je dirais le mois d'août, j'ai un chiffre 8. Et dans les cartes, on voit que vous remettez de l'ordre et le papyrus, dans ce cas-ci, le papyrus, c'est le contrat de travail. Donc on remet de l'ordre dans le contrat de travail. Donc pour moi, tout est jouable, hein, vraiment. Et j'ai ce chiffre sur le mois d'août qui arrive. Oh, oui, regardez, sur le mois d'août, vous avez la belle élévation. Donc vous signez le contrat d'office avec une réussite. Donc
1: D'accord.
0: là, c'est pas triché avec les cartes. Les cartes, elles répondent. Voilà. Je trouve que les cartes répondent
1: OK.
0: bien. Et voilà. Oui, regardez. Bon, c'est que des belles cartes finalement, hein. L'équité, donc l'équilibre. Donc on se remet en équilibre financier finalement grâce au travail, hein, et à la belle lumière. Donc vous n'avez que des aspects positifs, hein.
1: D'accord, très bien.
0: Donc
1: Donc ce serait
0: pour
1: une
0: moi,
1: fonction. Est-ce que vous arrivez
0: voilà.
1: à me dire dans quelle région ou difficilement, si ça va être, si ça
0: La
1: va être proche
0: région, ça c'est un
1: de mon
0: peu
1: domicile
0: compliqué.
1: ou pas.
0: Vous voulez savoir si c'est loin de chez vous?
1: Oui, exactement. Je vous posais la question parce que je suis déjà en négociation aussi avec. Je suis en contact avec plusieurs personnes. Il y a plusieurs opportunités potentiellement. Je
0: En
1: voulais
0: tout cas,
1: juste savoir si c'était quelque chose dans le.
0: si un homme dans les environs, on va dire, eh bien, moi je vois qu'avec cet homme, oui, il y a le contrat. Et moi je dirais, on parle 20, 25 km de chez vous, donc c'est pas vraiment très très
1: D'accord.
0: loin. C'est pas la porte à côté, mais 20 à 25 km. Donc c'est pas si loin que
1: D'accord.
0: ça. Je ne sais pas si ça vous parle, parce que peut-être justement comme vous êtes en négociation, peut-être ça vous parle une vingtaine de kilomètres de chez vous. Vous voyez plus ou moins peut-être l'endroit.
1: Oui, alors si c'est ça, ce serait parfait. Mais voilà, c'est vraiment balbutiement de ces négociations.
0: Mais c'est très bien.
1: Oui.
0: Et
1: Ok, très bien. Et
0: j'ai envie de dire, il faut y croire, hein, parce que pour moi,
1: d'accord.
0: le positif est là.
1: Ok. Moi, j'étais passablement ébranlée par ce qui s'est passé suite à mon licenciement, donc c'est vrai que j'ai perdu un peu confiance.
0: Je comprends. C'est pas toujours évident, surtout quand on attend après quelque chose. Je comprends que c'est compliqué. Mais vous avez les aspects qui sont pour moi quand même relativement, on va dire, positifs. Donc oui, il faut encore attendre un petit peu. Bon, le mois d'août, c'est pas très très loin non plus, hein. Donc pour moi, vous allez voir, les choses vont aller de l'avant, hein, et les négociations, c'est peut-être même avant le mois d'août. Au mois d'août, il y a vraiment le contrat. Donc, vous ne devez pas, absolument pas vous tracasser, que du contraire. Je dirais que pour moi, les bonnes nouvelles ne font qu'arriver, et c'est quelque chose de positif. Ça, on peut pas dire le contraire.
1: Parfait, très bien, merci beaucoup. Et j'ai une autre question qui
0: Oui.
1: concerne ma fille par rapport à
0: Dites-moi.
1: sa situation sentimentale. Elle est dans une
0: Alors.
1: relation.
0: Elle est dans une relation un peu délicate.
1: Oui.
0: Alors, c'est son compagnon qui pose problème. En tout cas, elle est accrochée à lui, mais si je dois, moi, voilà, je dois répondre comme je le ressens. Pour moi, il y a une séparation, hein.
1: Qui va venir de sa part à elle ou pas sur son impulsion ou sur l'impulsion de son compagnon?
0: Mais moi, j'ai l'impression que le compagnon, voilà, ils restent ensemble, mais il n'y a plus grand-chose qui joue pour eux deux. Ça, c'est malheureusement, c'est compliqué, mais c'est comme ça.
1: Non, mais je pense que c'est plutôt bénéfique, moi. Mais est-ce que dans un délai court, moyen terme, est-ce qu'elle va rencontrer quelqu'un d'autre ou pas forcément?
0: Alors, moi, je vois que en amour, voilà, on peut dire qu'on ouvre des portes, mais là, dans ce cas de figure, on ferme des portes avec donc la personne actuelle. Donc, votre fille va fermer des portes avec cette personne. Donc, on traduit les cartes, ça veut dire que la relation se termine. Attention que elle était quand même accrochée à lui, même si elle s'est rendue compte que c'était une relation dite toxique. C'était pas quelque chose de très positif. Il y a eu des bons moments peut-être, hein, mais il y a eu beaucoup de mauvais moments aussi. Alors je vais regarder dans son avenir proche, mais dans son avenir proche, je la vois plutôt évacuer ce besoin d'être seule quelque part et de digérer cette mauvaise relation. Alors oui, pour moi, elle reste une période quand même seule. Mais c'est voulu, hein. Elle se fait peut-être draguer, mais ça ne joue pas parce qu'elle n'a pas envie. Voilà, elle veut rester une période seule. Voilà, on voit le temps et on voit les amours. Donc, je ne dis pas, hein, elle va se remettre avec quelqu'un, elle aura sa vie amoureuse, mais il se passe un petit temps avant que les choses puissent évoluer. C'est ça que les cartes veulent dire. C'est également ce que je ressens. Moi, je vois qu'il va y avoir, va y avoir du changement. Ça, c'est sûr.
1: Ok, quand vous dites changement, donc c'est positif plutôt.
0: Oui, bien sûr. parce que
1: Voilà.
0: elle va pas. On dit toujours
1: D'accord.
0: on est remplacé par son contraire, donc elle ne va pas retomber dans un mauvais schéma. Là, elle était avec une personne toxique.

0: Elle va rester quelques mois en stand-by, comme on dit, pour boire, voilà, digérer cette relation délicate, et puis elle rencontrera une personne intéressante, tout à fait le contraire de l'autre personne. Et donc là, il y a effectivement un destin croisé avec cette personne et elle pourrait faire un bon bout de chemin avec lui. Bien sûr, je ne peux jamais jurer que c'est pour la vie parce que dans 20 ans, 30 ans, je n'ai pas la faculté de savoir ce qui va se passer. Mais c'est une relation sérieuse, ça c'est sûr.
1: D'accord. Ok. Très bien. Parfait. Bah, écoutez, merci beaucoup.
0: Mais avec grand plaisir, et donnez-moi des bonnes
1: Merci.
0: nouvelles, j'espère.
1: Oui, avec plaisir. Merci beaucoup. Bonne
0: Tout de
1: soirée.
0: bon pour vous, belle soirée, à bientôt.
1: Merci.
0: Au
1: Merci
0: revoir.
1: beaucoup. À bientôt. Au revoir. Au revoir.
0: Au revoir. Et voilà les amis, hein, donc j'ai parlé un peu des rêves avec le feu, on y reviendra si on a le temps. Priorité bien sûr à vos appels. On va marquer la page de publicité. Donc qu'est-ce que vous devez faire? Le 0901 901 993, touche numéro 1. Et après la page de publicité peut-être, vous serez ici à mes côtés. À tout de suite.

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0: De retour, les amis, et oui, dernière ligne droite de l'émission. On est encore ensemble pour une demi-heure, 20h, 21h21. Qu'est-ce qu'on fait? On se touche le nez de la main gauche, ça porte bonheur. Voilà, leur miroir, hein, évidemment. Donc, vous désirez arriver à l'antenne, comme je le disais, 0901 901 993, touche numéro 1. Donc là, sans délai, il n'y a pas de file d'attente. Vous êtes directement mis en contact ici avec le plateau, avec moi-même. Si vous désirez consulter tous nos amis qui sont en bas de votre écran et qui sont encadrés en vert, vous appuyez sur la touche numéro 2 et vous introduisez leur code PIN. Si vous ne savez pas qui choisir, vous appuyez sur le chiffre 3 et c'est le destin qui fera que vous aurez quelqu'un, une personne charmante qui pourra vous guider sur votre chemin de vie. Et ça, c'est voilà, c'est une chose certaine, hein, parce que voilà, on est une bonne équipe, je pense. On se serre les coudes, on essaye au mieux de répondre à toutes vos questions. Je parle pour moi, mais je parle aussi au nom de mes collègues, parce que on a tous cette optique de vous aider et de ne pas vous laisser avec un problème. Essayez de vous solutionner ce problème ou de vous donner des pistes pour que ça puisse jouer pour vous. Et nous accueillons quelqu'un. Allô, bonsoir.
1: Bonsoir Lino, comment allez-vous?
0: Mais ça va bien, et vous?
1: Ça va, ça va.
0: Ah, ça
1: un
0: va
1: petit peu difficile.
0: gentiment.
1: Voilà,
0: On va regarder
1: gentiment.
0: à ça.
1: Voilà,
0: J'ai votre prénom. J'ai la date de
1: oui, voilà.
0: naissance. La même date de naissance que ma maman. Donc voilà,
1: Je sais.
0: ça ne peut qu'aller. Dites-moi.
1: Je sais que j'avais besoin de faire un petit souci de santé la semaine passée et demain je dois faire un examen. Est-ce que ça va bien se
0: Attention la
1: passer?
0: santé, hein. Attention.
1: Oui, sur les
0: Je peux.
1: énergies, oui.
0: Voilà. Ben oui, mais je ne peux pas
1: Oui, non, mais
0: répondre. Je ne suis pas docteur.
1: Ah. Non, ça je
0: Donc.
1: sais. Non, mais je veux juste savoir si l'examen va se passer à peu près bien.
0: Alors, on va regarder.
1: Oui.
0: Alors, oui, si on regarde les énergies, moi je vois que c'est positif, hein. Donc, oui, en fait, voilà, c'est les résultats, en fait, qui vous tracassent.
1: Oui, c'est les résultats qui me tracassent, oui, parce que
0: Ce n'est pas
1: comme j'ai
0: l'examen en
1: fait un petit peu.
0: lui-même.
1: Ah non, c'est pas
0: Voilà.
1: l'examen en lui-même, c'est le
0: Voilà, voilà,
1: résultat,
0: voilà.
1: parce que j'ai fait un petit souci là la semaine passée, et là bah, je dois refaire un examen, donc je voulais savoir si le résultat serait positif.
0: Écoutez, vos énergies avec la belle lumière. Donc, je pense que les cartes parlent d'elles-mêmes et que vous pouvez, voilà, vous pouvez voir les choses sous un œil positif. Donc,
1: D'accord.
0: allez-y en étant positive pour faire l'examen.
1: Oui.
0: Et pour moi, les résultats suivront. Après,
1: Oui.
0: s'il y a un traitement à prendre, s'il y a quelque chose à faire, ça n'est pas de mon domaine. Ça, c'est la médecine.
1: Oh
0: Et la
1: non.
0: médecine, je n'ai pas le droit d'en parler. Donc, si
1: Non,
0: le
1: ça c'est sûr.
0: docteur décide, à l'issue de ses examens, de vous donner un traitement, voilà, faire... de la physio ou que sais-je,
1: Oui.
0: tout ça, moi, voilà, j'ai pas le droit de rentrer
1: Oui,
0: dans tout ça.
1: non, je
0: Mais
1: sais. Non,
0: je
1: mais je
0: peux vous
1: voulais juste
0: dire
1: savoir.
0: que il y aura des bonnes nouvelles. Ça, oui.
1: D'accord. Et puis, je devrais partir le 22 en vacances. Est-ce que je pourrais
0: Oui.
1: partir?
0: Moi, si j'étais vous, je demanderais au docteur quand même.
1: Oui, ça de toute façon. Bon, j'ai déjà demandé, on m'a dit que oui, mais bon, voilà quoi.
0: On dirait que

0: C'est vous qui n'avez pas tellement l'envie de partir. Tant que vous n'avez pas
1: Oui,
0: votre
1: tu as.
0: traitement, tant que vous n'avez pas tout soit éclairci au niveau énergie, entre guillemets, c'est ça, hein?
1: Oui, c'est surtout ça, oui. Ça m'angoisse un peu, j'entends de partir sans bon, j'aurai les
0: Oui.
1: résultats, mais voilà. Mais est-ce que je pourrais partir? Oui,
0: Écoutez, moi,
1: d'après vous.
0: maintenant, je ne mets pas un couteau sous la gorge, hein. Je dis ce que les cartes,
1: Non.
0: je vous montre les cartes. Alors, il y a la carte Nadir, donc la carte toute noire, mais il y a l'éclaircie au bout. Et il y a le temps. Donc, si je dois traduire littéralement les cartes, je dis que pour le moment, vous êtes dans une période de temps, vous êtes dans un tunnel noir, mais vous voyez quand même l'éclaircie. Donc, ça veut dire que pour moi, vous ne partez pas ici, là, tout de suite, maintenant, mais c'est reporté à dans quelques temps, tout simplement.
1: Ah d'accord.
0: Donc, pour moi, partir, vous partirez, mais je n'ai pas
1: Oui.
0: l'impression que c'est là tout de suite maintenant.
1: Pas tout de suite maintenant.
0: Non, comme vous me
1: OK.
0: dites le 22, c'est quasiment demain, presque. Donc, non. Enfin, encore une fois,
1: Oui.
0: voilà, je ne vous mets pas un couteau sous la gorge. Vous me demandez, je vous réponds mon ressenti, mais je vous réponds aussi avec les cartes en vous les montrant. Il y a quand même une période de temps où c'est un peu noir dans votre tête parce que voilà, vous ne savez pas vraiment ce qui va se passer, mais on voit l'éclaircie. Donc, ça veut dire qu'il y a des aspects positifs, il y en a, mais il faut attendre un petit peu.
1: Ah, il faut attendre un peu. D'accord. Non,
0: Oui,
1: non, parce que comme
0: pour moi, c'est
1: justement, je dois
0: ça.
1: partir le 22. Voilà, ouais. Mais j'attends demain justement pour voir avec l'hôtel pour décider l'hôtel ou pas. J'attendais l'examen de demain.
0: Oui, mais je pense que c'est la solution la plus sage, hein, parce que si vous partez trop vite, vous allez être perturbé, vous ne serez pas tranquille, vous allez penser à des choses, ça va faire baisser vos énergies. Donc, profitez des vacances, vous n'en profiterez pas comme vous le souhaiteriez. Si vous partez un peu plus tard, peut-être même en septembre, voilà, un peu plus tard, eh bien, pour moi, vous aurez tous vos résultats, vous aurez votre traitement, vous aurez tout ce qu'il faut, et là, vous partirez sereine. Donc, je pense que c'est plus judicieux de partir un petit peu plus tard.
1: Partir un peu plus tard. Bon. Alors du coup, bon, on verra ce qu'ils disent demain et puis
0: Oui,
1: voir ce qu'ils vont
0: moi,
1: dire
0: c'est ce
1: ça
0: que je
1: aussi.
0: ressens.
1: D'accord, et sur votre
0: Évidemment, moi, je suis secondaire, hein. C'est le médecin
1: oui.
0: d'abord, hein. C'est lui qui prend les
1: Ouais.
0: décisions. Moi,
1: Mais bon,
0: j'essaye de
1: c'est
0: vous
1: pas très.
0: éclairer au mieux, mais c'est
1: Ouais.
0: le docteur qui doit trancher.
1: D'accord. Non, c'est parce que je vais pas très loin, hein. Je vais en Italie, là, du côté de Venise. Mais j'entends, je voulais savoir s'il y avait, si je partirais ou s'il y aurait une possibilité de ne pas partir, quoi. On verra
0: Moi,
1: ça demain.
0: je vous dis, pour moi, vous partirez, mais pas aussi
1: Oui.
0: vite que prévu.
1: Voilà.
0: Ça,
1: Mais pas aussi vite que prévu.
0: non, ça, c'est un ressenti que j'ai. Voilà, et dans les cartes, ça répondait qu'il y avait ce tunnel noir, mais ce tunnel noir avec, comment vais-je dire, avec la petite
1: La
0: lumière au
1: lumière.
0: bout. Donc, oui, il y avait le temps, la carte noire, mais la lumière au bout. Donc ça veut dire que vous ne partez pas maintenant, mais vous partez après. Et moi, je
1: Après, oui.
0: pense, ou je ressens plutôt que ça va être plus judicieux, parce que si vous partez maintenant, vous allez être tracassé. Donc vous n'allez pas profiter de vos vacances comme vous devriez. C'est pour ça qu'en
1: Oui.
0: partant un peu plus tard, pour moi, ça va bien se passer.
1: Pas de besoin. D'accord, ben voilà, ben c'est ce que je voulais savoir ce soir.
0: Voilà.
1: Je vais voir. Je vais appeler
0: Si vous
1: Lino,
0: avez une
1: voir s'il
0: dernière
1: éclaire tout ça un petit
0: question, on est entre nous, hein, il n'y a pas de souci.
1: Oui. Je vous ai pas donné le nom de l'autre de mon ami, mais il commence par un R. Est-ce que ça va durer? Ça fait déjà un petit moment maintenant qu'on est ensemble.
0: Alors, sa date de naissance, ça oui, vous pouvez la donner?
1: Oui, 4. 1,63.
0: D'accord. Alors, on va regarder. Je vais dire qu'il y a des hauts et des bas. Mais vous me direz, c'est comme dans tous les couples. Mais si vous avez cette idée de séparation, peut-être qui vous inquiète, comme ça pourrait inquiéter n'importe qui, moi je vois pas spécialement de séparation. Non, regardez, même je tire les cartes. Les cartes répondent, la fusion, c'est le couple avec ce monsieur, et vous avez la paix. Donc,
1: Ouais.
0: même si parfois on se chamaille un peu,
1: Ouais.
0: ça ne veut pas dire que vous allez vous séparer.
1: Non, non.
0: Je regarde ici
1: Non,
0: plus
1: non,
0: en
1: mais
0: profondeur. Non. Bah, c'est
1: ça
0: un
1: fait un an
0: homme
1: et
0: qui
1: demi
0: a son
1: qu'on est ensemble.
0: caractère.
1: Ah oui. Mais moi, j'ai le mien
0: Il a
1: aussi,
0: son
1: donc
0: caractère. Mais
1: ah
0: oui,
1: oui.
0: mais quelque part, voilà, on va dire, vous avez deux caractères forts. Donc parfois ça explose, mais c'est pas parce que ça explose qu'après ça ne fonctionne pas, que du contraire. Moi je dirais ça renforce même votre couple. Et regardez les énergies magnifiques, les cartes, les énergies avec la belle lumière. Donc pour avoir des cartes comme
1: D'accord.
0: ça, je sais pas tricher, hein. Voilà, je vous montre vraiment comment
1: Ah
0: les cartes tombent pour vous et lui, et pour moi, c'est du
1: oui.
0: très positif. Donc
1: Du
0: même, comme je
1: positif,
0: vous ai dit, même si de temps en temps, comme on dit, boum, voilà, ça explose, mais après l'explosion, voilà, il y a des
1: ah oui.
0: choses beaucoup plus positives. Donc, vous n'êtes
1: D'accord.
0: pas ensemble depuis 15 ans, mais
1: Non,
0: pour
1: non,
0: moi,
1: ça fait
0: vous
1: un an et demi.
0: continuez. Mais voilà, donc un an et demi, c'est déjà pas mal, mais vous n'êtes pas sur le point de vous séparer, hein. Même, comme je vous dis, s'il y a des petites disputes, pour moi, vous continuez votre chemin tous les deux. Et voilà, les cartes ont vraiment bien répondu, la paix sur la fusion. Donc, voilà, vous avez vous pouvez être tranquille, hein. Les cartes vous le
1: D'accord.
0: disent. Et même moi, dans mon ressenti, je vous dirais que les choses sont relativement positives. Il n'y a vraiment pas à vous inquiéter à ce niveau-là.
1: Oui. Non, bon, ça n'inquiète pas plus que ça, mais disons que, bon, j'avais l'impression qu'il était, lui, beaucoup plus attaché à moi que moi. Je suis très attachée, j'entends. Hein. C'est quelqu'un de gentil, c'est quelqu'un que j'aime beaucoup. C'est, voilà. Je pensais pas retrouver quelqu'un, mais voilà.
0: Je vais
1: Mais je voulais
0: regarder si
1: savoir si
0: vous
1: ça.
0: voulez encore plus précisément, mais les cartes ont bien répondu. Moi, j'ai un bon ressenti. Bon, encore une fois, comme je l'ai dit tout à l'heure à une téléspectatrice, jurer pour la vie, ça, je peux pas.
1: Oh
0: Parce
1: non, non, non,
0: que dans
1: non, non.
0: autant d'années, je ne peux pas voir ce qui se
1: Oui.
0: passe. Mais on va dire dans les 3-5 ans, là, je peux plus ou moins voir un petit peu et je ne vois pas de séparation. Donc, s'il n'y a pas
1: Séparation.
0: de séparation, non. Et non, voilà, pour moi, comment les cartes, bon, il faut les interpréter, bien sûr, mais voilà une clé de réussite avec des richesses. Alors dans ce cas-ci, ce ne sont pas des richesses, je dirais, qui viennent par de l'argent, c'est des richesses de la relation avec une clé de réussite. Donc, pour moi, tout est bon.
1: Ok. Bon, bah. Eh
0: Voilà
1: ben, c'est
0: pour
1: déjà une
0: vous.
1: bonne chose. C'est déjà une bonne
0: Mais
1: chose.
0: oui, restez
1: C'est
0: confiante.
1: déjà bien. Oui. Merci beaucoup. C'est gentil, Lino.
0: Avec grand
1: Et
0: plaisir. Tout de bon pour vous.
1: puis,
0: À bientôt.
1: c'est gentil. Et à bientôt. Bonne soirée, bonne
0: À
1: émission. Au revoir.
0: bientôt. Merci, belle soirée. Au revoir. Et voilà, les amis, vous êtes réactifs ce soir. J'adore. Nous accueillons directement quelqu'un. Allô, bonsoir. Allô, allô.
1: Allô? Allô?
0: Oui,
1: Oui? C'est Nino?
0: je
1: Oui,
0: vous
1: c'est
0: entends.
1: Véronique.
0: Ah, vous vous dites votre prénom, ben pourquoi pas. Donc,
1: Ben oui,
0: Véronique.
1: Véronique, oui, je vous vois maintenant, puis en fait, il y a tout qui arrive, puis je vous passe l'antenne, puis je viens d'éteindre la télé, puis ça a été très, très rapide, puis je me mouchais, parce que j'ai un peu des allergies, puis j'ai dit, ben voilà, Nino, donc je vous vois,
0: Ah
1: je
0: ben
1: suis juste
0: oui, ben.
1: cadrée à la seconde, quoi. Voilà, c'est
0: Votre ami
1: super, hein.
0: Nino, moi-même, hein, je suis
1: Ouais, je t'aime
0: chic à
1: beaucoup,
0: mourir.
1: ouais. Moi, c'est Véronique, c'est mon vrai prénom, c'était déjà parlé, hein, vous vous souvenez?
0: Oui,
1: Ouais.
0: mais
1: Voilà, alors
0: c'est
1: juste
0: vrai,
1: bon.
0: moi, les allergies, c'est un gros problème. Mais bon,
1: Ouais, ben,
0: il faut
1: moi je
0: vivre
1: peux dire
0: avec.
1: ça. Voilà. Alors je vous appelle parce que
0: Je
1: c'est
0: peux pas
1: génial,
0: donner de
1: vous
0: nom de
1: êtes sympa.
0: médicaments.
1: Ah, ben alors j'ai rien dit, c'est bon, je retire mes mots.
0: C'est pas grave, voilà. Je
1: Le
0: ne dirai pas le
1: médicament
0: nom
1: aussi
0: du médicament que
1: histaminique.
0: je prends,
1: Voilà.
0: l'antihistaminique. Ça, on peut le
1: Oui,
0: dire. Ça, il n'y a pas de
1: ce nom des
0: souci.
1: antihistaminiques. Voilà. Soyons
0: Voilà,
1: professionnels.
0: on
1: Voilà.
0: en prend tous les
1: Alors.
0: deux.
1: Voilà, très bien.
0: Voilà.
1: Alors, j'ai déjà une
0: Alors,
1: question.
0: Véronique,
1: Ouais.
0: dites-moi, je vous écoute.
1: Alors, justement, demain, je dois aller voir pour une personne âgée, ce que vous m'aviez dit. Un monsieur m'a contacté, vous aviez très bien dit. Je peux dire le prénom où la première lettre commence par R, ou je dois dire le prénom du monsieur. Je n'ai
0: Ah,
1: jamais
0: moi
1: vu
0: j'ai
1: ce
0: un
1: monsieur, j'ai.
0: prénom, j'ai
1: Voilà.
0: un prénom et il est mis 40 ans.
1: C'est ça,
0: C'est
1: voilà.
0: ça.
1: Voilà, puis je dois le
0: Et
1: voir
0: donc ce
1: demain.
0: monsieur, c'est quelqu'un que vous avez rencontré via l'Internet.
1: Voilà, mais lui, je ne l'ai jamais vu. Puis il m'a téléphoné, et puis demain, je dois aller voir pour sa maman, justement. Son prénom commence par M, voilà, je pense que vous l'avez, voilà. Puis je
0: Oui.
1: voulais voir si ça joue pour la compagnie de sa maman, parce que j'aimerais beaucoup. Elle a un petit peu d'Alzheimer, mais elle n'est pas âgée, hein. Ouais. Puis je l'ai déjà vu au village, c'est
0: Non,
1: tout
0: mais
1: à
0: donc en fait, cette personne de 40 ans, vous ne l'avez jamais rencontrée, vous le rencontrez demain,
1: Oui,
0: c'est ça? Je...
1: 80.
0: Et il vous présente directement sa maman.
1: Oui, on va voir l'appartement et tout, ouais, demain.
0: Bah écoutez, il tient déjà beaucoup à vous quand même, hein, pour
1: Non,
0: vous
1: mais il est jeune,
0: proposer
1: c'est uniquement.
0: de...
1: Il a besoin de quelqu'un pour de la compagnie pour sa maman. Hein. Il a répondu aux annonces de Cédric, d'accord? Parce qu'il est plus jeune que moi, mais
0: D'accord.
1: il a besoin de compagnie pour sa maman qui a de l'Alzheimer. Et ce que je voulais savoir, c'est si ça jouerait pour faire de l'argent de poche avec cette dame.
0: Oui, voilà, j'ai mieux compris la
1: Vous l'aviez dit,
0: question.
1: voilà.
0: Ce n'est, voilà, c'est pas une rencontre amoureuse, c'est une
1: Non.
0: rencontre pour voir si vous convenez pour sa maman,
1: Tout
0: qu'il vous
1: à
0: fasse
1: fait.
0: confiance
1: Ouais.
0: pour que vous puissiez la garder.
1: Voilà,
0: Voilà,
1: c'est
0: les
1: parce
0: choses
1: qu'en
0: sont
1: fait,
0: plus
1: j'ai rien eu le
0: claires.
1: temps de préparer vu qu'on m'a appelé juste maintenant à cause du concours. Donc j'arrive sur le vif, quoi, c'est juste.
0: Oui,
1: Ouais.
0: il n'y
1: Mais
0: a
1: c'est
0: pas de
1: bon, je
0: souci, il n'y
1: rebondis.
0: a pas de
1: Ça a
0: souci.
1: pris une minute, c'est
0: Ben
1: tout, voilà.
0: oui, voilà.
1: D'habitude, je prépare
0: On
1: les
0: est
1: questions,
0: entre
1: puis j'arrive.
0: nous, on est en direct,
1: Ouais, puis je suis ouverte,
0: tout est
1: vraiment, il n'y a pas de problème.
0: possible, il n'y a pas de
1: Ah oui,
0: souci,
1: ben
0: ne vous
1: oui, on
0: inquiétez
1: est
0: pas.
1: rapide. Merci.
0: Voilà. Alors, moi je vois effectivement que... On va dire les énergies remontent donc avec un homme. Mais dans ce cas-ci, ce n'est pas l'homme de cœur, c'est un homme pour vous faire remonter vos énergies. Ça veut dire que vous vous tracassez un peu pour l'argent, mais
1: Oui.
0: vous aurez le travail à la clé parce que
1: Ouais, puis il a
0: cet homme
1: l'air
0: vous fait
1: bien,
0: remonter vos énergies.
1: il a l'air classe. J'ai vu sur Internet, il est bien. Ben, j'ai vu tout de suite qu'il était bien. Il est bien.
0: Mais vous avez le sceau, donc ça peut représenter un contrat avec la clé de réussite.
1: En disant les
0: Donc pour
1: contrats,
0: moi,
1: c'est un peu
0: c'est...
1: compliqué
0: Oui.
1: parce que c'est les services sociaux, puis il faut, ouais, vous voyez ce que je veux dire. On peut pas vraiment travailler, enfin voilà. S'il me pose
0: On
1: la
0: va dire
1: question,
0: que
1: comme
0: je n'ai
1: j'avais.
0: pas parlé de contrat, on va dire qu'il y a un accord entre vous et que cet accord est positif. Comme vous le
1: Voilà,
0: voyez
1: c'est pour
0: ici, la
1: faire
0: clé
1: de
0: de
1: l'argent de
0: réussite
1: poche.
0: sur le sceau.
1: Voilà.
0: Voilà.
1: Voilà. Puis s'il me pose la question de quoi vous vivez, ben j'ai dit j'ai une petite rente. Puis s'il me dit ce que c'est, ben là j'y réponds. Voilà. Hein? Voilà. Donc d'après
0: Oui,
1: vous, ça
0: oui, oui.
1: marche. Ouais.
0: Pour moi, oui. Je
1: Et avec la
0: regarde, je
1: maman?
0: vois une dame.
1: Ouais, ben je l'ai
0: Mais
1: vu, il me
0: attention
1: semble, une
0: que
1: fois au
0: cette
1: vif.
0: dame, elle est un peu difficile, hein. Donc,
1: Ah,
0: je ne dis pas
1: elle s'appelle M, hein,
0: quand elle va
1: Kathleen, c'est vrai?
0: prendre... Quand elle va prendre
1: Difficile.
0: confiance en vous, ça va bien jouer. Mais au début, ça va être un petit peu compliqué.
1: Parce que moi, je l'ai vue en ville, disons, une fois ou deux, si je crois voir qui c'est, mais je ne la connais pas. Et s'il y aurait... Elle est de fin octobre. Il m'a dit, elle est du 24 octobre, ça je sais. J'ai demandé
0: Oui.
1: la date de naissance. Alors,

0: dites au départ, elle va pas être très sympa. Ma foi, moi, j'ai rien signé, hein, si ça
1: Mais
0: va pas. Bon.
1: Elle va se méfier.
0: Pourquoi?
1: Ça, je dois vous le dire. Bah parce
0: Méfier,
1: que
0: pourquoi?
1: c'est voilà, une dame qui nouvelle dame qui vient la garder, il faut qu'elle ait un minimum confiance.
0: Ouais, elle n'a pas beaucoup de différence d'âge. Elle a 10 ans de plus que moi. Hein. Moi, j'ai 60 ans. Lui, il est très sympa. Je l'ai eu au téléphone. Il m'a dit, ouh, c'est super. Ma maman aime
1: Ouais.
0: rigoler, blinguer. Lui, ça, il a 40 ans.
1: Voilà,
0: Alors, elle,
1: mais
0: ce sera un peu
1: regardez,
0: difficile.
1: vous vous mettez en équilibre avec une femme. Hein. Donc oui, il y a une petite période où on apprend à se connaître. Donc c'est possible que cette femme se méfie un peu, mais les
0: C'est
1: cartes
0: possible, ouais.
1: répondent bien. Vous avez l'équilibre et vous avez la femme qui est là. Donc pour moi, les aspects sont relativement positifs.
0: La
1: Même
0: carte
1: si je vous dis
0: rouge,
1: au
0: c'est quoi?
1: début...
0: Elle va pas être très
1: Pardon?
0: gentille avec moi. Elle va pas être tellement gentille avec moi au début.
1: Non, non, j'ai pas dit ça. Elle va se méfier un peu, mais c'est pas pour autant qu'elle va être méchante. Elle va,
0: Ah ouais.
1: voilà,
0: Là, il y a
1: essayer
0: du
1: de
0: genre.
1: vous connaître pour prendre
0: Ah
1: confiance. Et c'est, je dirais, c'est normal, quelque part.
0: ouais.
1: Cette
0: Parce que vous savez, moi,
1: dame, elle a
0: j'ai
1: envie
0: eu.
1: d'avoir quelqu'un de confiance.
0: Ah ouais, parce que moi j'ai eu des personnes âgées avec qui ça allait, puis d'autres le contact n'était pas bon. Et ça c'est arrivé. Avec les messieurs, j'avais plus d'affinité, de facilité. Puis avec les dames, j'ai vu des fois, c'était un peu plus compliqué. J'ai pas eu beaucoup
1: Oui.
0: d'amis dans ma vie. J'ai eu plus d'amis. Hein. J'ai vu les femmes, des fois, elles ont un peu peur de moi, mais elles sont un petit peu jalouses. C'est vrai que j'ai un petit peu plus de complications avec les dames. Ce que vous dites, c'est juste. Donc, c'est vrai que
1: Écoutez,
0: j'avais été
1: moi
0: gentille.
1: j'ai
0: Parfois.
1: des aspects positifs, donc
0: Ah ouais, ben
1: oui,
0: j'essaye.
1: il va y avoir ce moment où, pendant peut-être un mois et demi, il faut qu'elle s'habitue à vous, c'est ça. Mais à partir du moment où elle va être habituée à vous, pour moi, tout va bien jouer. Je vois
0: Bah,
1: que vous y
0: croyez.
1: restez quand même longtemps.
0: Les Alzheimer, c'est quand même quelque chose que je connais pas, c'est un peu particulier, mais c'est vrai que si on va chez des gens, il faut qu'il y ait un feeling. Donc, moi, j'ai été chez des
1: Mais oui.
0: personnes âgées, ça passait super bien, puis chez d'autres, j'ai vu que ça allait moins bien, puis je suis pas arrêtée, ça peut arriver. Vous sentez qu'il n'y a pas trop de feeling, puis vous dites, ouf, ça c'est quelque chose, vous rentrez dans l'intimité des gens, soit il y a le contact qui va très bien, soit on sent que ça bloque, ça c'est le feeling, hein, là. Moi, je sais pas, lui, il a l'air très sympa. La maman,
1: Oui.
0: je crois voir qui elle est, elle est jolie, tout, mais je la connais pas personnellement. Vous voyez comment?
1: Oui,
0: Donc, je
1: oui,
0: voulais
1: oui, oui.
0: savoir si, d'après vous, c'était bon ou pas, parce que je vais demain, puis
1: Pour moi,
0: c'est
1: c'est bon.
0: stressant, là.
1: Pour moi, c'est
0: C'est bon.
1: bon. Il n'y a pas à vous inquiéter. Vous allez voir. C'est vrai qu'il y aura un mois et demi où, voilà, c'est pas vous qui doutez. C'est plutôt elle qui s'adapte à vous. Et vous vous adaptez à elle,
0: Ah ouais.
1: quelque part, parce
0: Ah ouais.
1: qu'il faut que le courant passe bien. Mais comme je vous l'ai
0: Ah ben c'est
1: dit, les
0: sûr.
1: cartes répondent positivement. Mon ressenti à moi, personnel, je ressens que c'est très positif pour vous. Donc, je vois y a vraiment pas de soucis à vous faire. Les choses
0: Ouais.
1: sont en train d'évoluer et elles évoluent d'une façon positive.
0: Ouais, ben c'est vrai que quand il m'a appelé, tout de suite, il m'a dit ça et ça. Puis moi, j'ai dit, ben écoutez, est-ce que vous pouvez me payer un petit peu dans la main? C'est de l'argent de poche. Et puis lui, il avait tout à fait emballé. Puis après, la dame, quand il m'a dit son prénom, puis j'ai regardé sur Internet, moi, j'ai pas d'iPhone, mais c'est mon voisin qui me le prêtait bien. J'ai vu qu'effectivement, cette dame, je l'ai déjà vue en ville, puis on a déjà un peu parlé. Mais elle est plus réservée que moi. Je suis quelqu'un de très spontané, moi. Mais après, voilà. Il m'a dit,
1: Oui.
0: elle a un peu d'Alzheimer, j'ai été un petit peu surprise, puis je verrai. Mais c'est surtout l'aspect financier, il faut vraiment que ça tourne, parce que j'ai été embêtée pendant 9 ans avec ses finances, puis ça a été vraiment la galère, quoi. Donc, je continue
1: Oui, je
0: avec ces
1: comprends.
0: petites annonces, et puis ben voilà, on verra s'il y a peut-être quelqu'un d'autre qui m'appelle, je ne sais pas. Parce que c'est vrai que moi, je sens tout de suite, si je vais chez quelqu'un, puis qu'on sent que la personne pète l'autre, ou bien que ça ne va pas, j'aime pas trop, hein, moi. J'aime bien le feeling, il va... ça passe ou ça casse. Ton sang, on a une affinité avec cette
1: Tout à
0: personne, oui.
1: fait, tout à fait.
0: Hein, ben, moi, je suis un Capricorne
1: Oui.
0: ascendant Lion, donc c'est vraiment ce que je veux. Hein. Donc, oui, ben, par exemple, moi, je vous trouve sympathique, voilà. Il y a des gens, on va dire, oh, cette personne, elle, j'ai moins de feeling. Vous voyez ce que je veux dire? Voilà.
1: Oui.
0: Ben, ça, on voit tout de suite. On a quelqu'un, on va
1: Je
0: regarder telle et telle
1: comprends.
0: personne. Ou elle me plaît moins. Moi, je regarde des gens à l'arrière. Je ne donne pas de nom parce que je vois des photos. J'aime bien Bruno. Si je dis, oh, cette personne, j'ai pas envie d'appeler. Mais je ne peux pas vous dire pourquoi. C'est parce qu'il y a quelque chose qui freine à l'aspect. Vous voyez comment? Donc les gens, c'est la même
1: Mais
0: chose. Vous avez des
1: on
0: gens.
1: a des affinités avec des
0: Voilà.
1: personnes qu'on ne sait pas pourquoi et d'autres personnes, on ne peut pas les voir en peinture et on ne sait
0: Ouais.
1: pas toujours expliquer pourquoi. Mais ça,
0: Ouais.
1: ça fait partie de la vie.
0: Moi,
1: Donc
0: c'est vrai que j'ai vu
1: voilà,
0: une
1: moi je sais
0: personnage
1: bien que je
0: et il
1: ne
0: y
1: peux pas
0: a.
1: plaire à tout le monde, mais
0: Voilà, il y a
1: voilà,
0: quelques temps,
1: ça
0: j'ai vu deux ans. Voilà.
1: c'est comme
0: Ouais,
1: ça.
0: c'était pour savoir si avec cette dame M, le feeling passerait. Parce que c'est clair que si je vais là une ou deux fois, puis qu'elle commence à ronchonner, puis pas être sympa, ben moi j'ai vite fait de plier les bagages parce que je ne vais pas m'amuser avec quelqu'un qui m'aime pas ou je sais pas quoi, je
1: Non,
0: perds pas mon
1: je
0: temps.
1: vois que ça va aller, mais je vois une autre personne aussi avec un M.
0: Ah ben ça c'est Monique, c'est ma maman, ouais. Oui, ben ça
1: Oui,
0: c'est ma maman,
1: ben
0: Monique,
1: oui.
0: ouais.
1: Oui, mais je ne me permets pas de donner les prénoms. C'est vous qui le dites. Mais moi,
0: Monique
1: je
0: le dit,
1: dis, voilà, je vois.
0: cache pas. Si ma maman regarde la télé, je m'en fiche, elle me le garde, je pense pas cette émission, puis j'ai rien à cacher. Ma maman, c'est Monique. Donc, c'est toujours, elle est du 4 juillet 1943, puis
1: Mais j'ai
0: elle
1: toutes les
0: rentrait la chose un petit
1: informations,
0: peu.
1: ne vous inquiétez pas. Que
0: Ouais,
1: voulez-vous
0: mais
1: savoir
0: bon.
1: sur votre maman?
0: Ben en fait, ici, on allait se rapprocher, il me semble, depuis quelque temps, il y a nouveau plus de contact. C'est un peu une relation un peu compliquée, quoi. Voilà, si notre. On allait pouvoir. Je peux pas trop me confier, quoi. Ça fait 3 mois que je ne l'ai pas vu, puis. Qu'est-ce qu'il y a, quoi? Si ça allait s'améliorer ou pas.
1: Alors, quoi.
0: C'est vrai qu'on a deux forts caractères et puis.
1: Mais oui, il y a des conflits, mais bon, entre mère et fille, ça ne dure jamais, ça ne dure
0: Ouais.
1: jamais des années qu'on ne
0: Non,
1: se
0: mais ça
1: parle
0: s'y passe.
1: pas. Hein,
0: Ouais, tu vois sur quoi, voilà, ouais.
1: Bah oui, mais voilà. Oui, en fait, c'est trois cartes en même temps que je dois montrer. Ça, c'est un peu plus compliqué. J'essaye
0: Ouais.
1: de bien les montrer. Donc, il y a la carte de l'ordre. Voilà. Ici, j'ai la carte de la femme. Donc, on voit qu'il y a des épreuves difficiles avec une femme, mais la
0: Ouais.
1: carte de l'ordre est là. Donc, ça veut dire que les épreuves difficiles avec la dame que je tire dans les cartes, c'est votre maman, et vous remettez de
0: Oui.
1: l'ordre. Il y a la carte
0: Ouais,
1: de
0: donc
1: l'ordre.
0: ça.
1: Donc, cette discorde qu'il y a eu entre vous, pour moi, ça ne dure pas.
0: Ouais, donc il y en a eu pas mal, hein. C'est vrai que tout à coup, elle me dit, voilà, Véro, j'ai envie de te voir tel et tel jour à telle et telle heure. Je lui dis, maman, mais tu me
1: Oui.
0: parles pas comme ça. On va se mettre d'accord, on va négocier. Oh oui, ben j'ai pas le temps. Pouf! Puis tout d'un. Ouais, c'est un peu une relation qui a toujours été un petit peu compliquée, quoi, voilà.
1: On voit que y a des périodes où vous faites un peu des sacrifices parce que voilà, vous avez un fort
0: Oui.
1: caractère et c'est votre maman, donc vous dites, bon, ça, je ne vais pas lui dire, ou voilà,
0: Ah
1: vous
0: non,
1: essayez de
0: j'explique. Voilà.
1: tempérer un peu les choses. Hein.
0: Donc en fait,
1: C'est ça
0: voilà,
1: qu'il y a.
0: mais surtout, le plus important, c'était de savoir si ça jouait avec cette dame, parce que c'est clair que demain, le fils, il allait être super sympa, après que j'ai vu, puis je vais la voir, mais c'est vrai que si elle commence à me faire un petit peu des grimaces, puis qu'elle me regarde de haut en bas, puis que deux, trois fois, je vais chez elle, puis que ça va pas. Il dit à son fils, écoutez, bon, ben, il
1: Moi,
0: faut qu'on ait un
1: je
0: feeling,
1: vous
0: hein.
1: ai dit un mois, à peu près un mois. Un mois et demi, mais c'est un grand maximum hein, que je donne. Hein. Mais voilà,
0: Ouais.
1: où ça va être un peu plus froid peut-être. Mais après, quand elle
0: Ah.
1: s'habitue à vous et qu'elle a
0: Ouais.
1: confiance en vous, là, ça joue parfaitement, vraiment.
0: Ah, bien sûr. Ah ouais, ben, c'est clair. Moi, j'ai été voir, par
1: Donc,
0: exemple,
1: il n'y aura pas à vous
0: des
1: inquiéter.
0: grands-parents. Ben, il me semble, des fois, les grands-papas, ils sont plus. Ah ouais, ils sont contents de me voir, ils sont ouverts. Puis les dames, des fois, ils sont un peu plus difficiles. Bon, pas toutes, mais. Les messieurs, ils sont plus spontanés, quoi. Ils disent, ah ben, ouais, elle est sympa. Puis, mais les dames, des fois, elles regardent ici, elles regardent là. C'est plus compliqué, une relation avec les dames, je trouve.
1: Ouais. Je
0: Voilà, c'est ça.
1: comprends.
0: Mais on verra. Donc, moi, c'est pour ça que c'est surtout cet aspect financier. Puis, vous m'aviez dit, ouais, il y aura un monsieur qui va vous appeler. Puis, on vient de m'appeler justement pour le petit concours en me disant. Donc, j'ai dit, je voulais lui dire, ben, justement, pour moi, ce monsieur, c'est lui. Maintenant, est-ce qu'il y aura quelqu'un d'autre, une histoire d'amour, enfin, une histoire d'amour, comme j'appelle ça, des princes charmants, voilà, est-ce qu'il y en aura un qui va
1: Ah,
0: apparaître?
1: on peut regarder, on peut regarder. On va finir l'émission ensemble, hein. Pourquoi
0: D'accord, mais je sais
1: s'arrêter
0: pas,
1: en
0: dis-moi.
1: si bon chemin? Donc,
0: Ah bah
1: je vais regarder si vous allez rencontrer ce prince charmant, évidemment.
0: ouais.
1: Ouais,
0: J'ai pas dit que ça dure, mais enfin, on rigole, c'est l'été, en plus, voilà. Quelqu'un
1: bah
0: de
1: oui,
0: libre,
1: pardon.
0: qui me plaît.
1: Vaut mieux rire que
0: Ben
1: pleurer,
0: oui.
1: hein.
0: Ah ben ça, pleurer, ça sert à rien, dis-toi. Ouais.
1: Oh, parfois il faut évacuer, mais voilà. Après les
0: Ouais, moi je pleure pas, c'est plus.
1: larmes, c'est
0: Non, moi
1: le beau
0: je.
1: temps.
0: Ouais, moi c'est plutôt un peu
1: Alors,
0: l'angoisse, mal au ventre, comme ça.
1: vous doutez de rencontrer
0: Ben.
1: le grand amour, hein, n'est-ce
0: J'en ai
1: pas?
0: connu beaucoup, oui, mais ils n'étaient pas libres, donc voilà.
1: Ben oui, ben il y a le doute qui est là, de voir si
0: Ah.
1: on va rencontrer. Alors on va
0: Ah.
1: regarder. On va avoir le
0: C'est sûr
1: verdict
0: qu'il y a
1: avec les
0: des doutes
1: cartes.
0: avec tout ce qu'il y a eu. Oui, il y a des doutes, bien sûr. Puis des craintes aussi de, bah oui, d'être blessé ou d'être déçu, bien sûr. Il y a des. Bien sûr. Puis la dernière
1: Alors,
0: personne que j'ai aimée,
1: il y a
0: ouais,
1: un
0: n'était pas
1: homme
0: libre.
1: qui arrive.
0: Mais
1: Ah
0: pas un
1: si, il est
0: ancien.
1: libre.
0: Il est
1: Non,
0: libre.
1: il y a un homme nouveau. Il y a un nouvel homme
0: À
1: qui
0: nouveau.
1: arrive dans votre vie avec des richesses. Donc ça veut dire... C'est pas quelqu'un de riche, c'est pas dans le sens argent, c'est dans le sens où ça va vous enrichir de rencontrer cet homme.
0: Moi, j'aimerais les deux.
1: Oh, mais ça, je n'ai pas de vue sur son compte bancaire.
0: Non,
1: Par
0: mais
1: contre, je peux vous
0: ben
1: dire
0: non.
1: qu'il y a un nouveau départ en amour, puisque c'est la question posée. L'alpha étant le nouveau départ et la paix, il y a un nouveau
0: Ouais.
1: départ avec un homme de cœur et vous êtes en paix. Donc je suppose que il aura tous les atouts qui vous conviennent. Il aura des aspects positifs.
0: Ça serait cette année, alors. Cette
1: Alors,
0: année.
1: on va regarder à quel moment tombe la fusion. Alors, on est sur le chiffre 10. Donc, on
0: Ah.
1: est au mois d'octobre. Donc,
0: Ah,
1: c'est
0: c'est
1: pas
0: pas pendant
1: encore très
0: l'été.
1: loin non plus, hein.
0: Non.
1: Non, j'ai pas l'impression. Vous pouvez peut-être rencontrer quelqu'un pendant l'été, mais ça en reste à une discussion. Il n'y aura rien de plus. Moi, je
0: Ah
1: parle
0: ouais.
1: vraiment de la fusion et... Ah ben voilà, ben justement, elle tombe avec l'amour juste à côté. Donc j'ai ce chiffre 10. Donc le mois d'octobre, il y a une fusion amoureuse. Donc au départ,
0: Quelqu'un
1: ça peut
0: qu'on
1: être une petite amitié, mais je pense qu'il y a un petit coup de foudre quand même, hein. Ça va aller vite. Quand vous allez vous
0: Vraiment?
1: rencontrer, vous allez quand même apprendre à vous connaître, mais... Quand même, vous avez envie d'être ensemble.
0: Ça
1: Parce
0: se
1: que je vois
0: fonctionne
1: cet
0: pas mal le coup de
1: amour,
0: foudre, hein.
1: là.
0: Ça se
1: Mais
0: fonctionne
1: oui, mais
0: assez
1: je le
0: comme
1: vois.
0: ça. Hein. À l'instant tac,
1: Oui.
0: c'est bien oui, c'est pas bien non, quoi. Voilà, on sait tout de suite si ça passe ou si
1: Voilà.
0: ça casse.
1: Mais quand vous allez rencontrer cette personne vers le mois d'octobre, vous allez voir que vous m'en direz des nouvelles. Vous me direz, Nino, ça va très bien. Donc,
0: Moi, ce que j'aimerais,
1: moi,
0: donc,
1: je
0: c'est que
1: vois
0: demain,
1: que...
0: la dame M aussi, elle me trouve sympa, puis que j'ai eu du plaisir, quoi, parce qu'ils arrivent là, puis qu'elle
1: Mais
0: est grinchue deux,
1: écoutez,
0: trois fois.
1: je
0: On
1: ne
0: va
1: vois pas
0: aller.
1: pourquoi ça ne jouerait pas. On a tout regardé de A à Z et tout fonctionne. Je vous ai dit, il faut un temps d'adaptation. Ça, je ne l'ai pas
0: Voilà.
1: caché. Mais pour le reste, tout va jouer. Le fils en question, il va vous apprécier, donc il
0: Ben, je trouve
1: parlera
0: sympa,
1: aussi en bien de vous à sa maman, donc tout va jouer. de tous les côtés. Donc, restez confiante et vous verrez que tout va bien se passer.
0: Et donc demain, voilà, on va voir. Le verdict va tomber demain.
1: Oui.
0: Le suspense.
1: Oui.
0: Parce que...

0: plutôt préparé ce que je devais, quoi.
1: Écoutez, ben,
0: Voilà.
1: d'ici quelques jours, je suis de nouveau en direct. Préparez vos questions, faites un SMS et vous
0: Ah
1: passerez
0: ouais,
1: à
0: voilà,
1: l'antenne.
0: parfait.
1: Voilà.
0: Voilà. Alors,
1: Je vous
0: merci beaucoup,
1: embrasse
0: Nino. Moi
1: et
0: aussi,
1: tout de
0: merci
1: bon pour
0: beaucoup.
1: vous. À
0: Tout de bon pour vous,
1: bientôt.
0: Nino. Au revoir.
1: Merci, merci. Au revoir. Au revoir. Et voilà les amis, encore c'était une émission magnifique. J'ai pas vu le temps passer, même pas une seconde. Hein. Vous avez été très nombreux à appeler, à faire des SMS. Voilà, j'ai glissé quand même mon petit sujet là sur les rêves. J'en avais quelques-uns. Bon, on a parlé le rêve du feu. On y reviendra parce que je reviens avec vous dans quelques jours en direct. Mais là, je vais parler pour demain. Si vous désirez me consulter en privé, vous appelez le numéro en composant le code 103. Je rappelle aussi que cette émission qui était en direct sera rediffusée demain de 12h à 14h sur TVM3. Et je me trouverai en bas sur le bandeau à côté de mes collègues. Si je suis en vert, vous verrez écrit Nino, le code 103. Vous m'appelez. Et voilà, je répondrai à toutes vos questions. Je vous fais des gros bisous. Merci pour votre fidélité. Et soit à demain ou dans quelques jours en direct. Moi, plein de gros bisous.

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0: Bélier, pas très à l'aise avec la communication, vous doutez de vous, d'où de légères angoisses qui remontent à la surface. Optez pour le lâcher-prise. Taureau, les tensions s'accumulent, l'entente est compliquée, ce sont les divergences d'idées qui mettent le feu aux poudres. Zen attitude conseillée. Gémeaux, vous vous faites de mauvaises idées concernant la vie sentimentale, d'où un manque de confiance qui freine les élans amoureux. Cancer, vous donnez le meilleur de vous-même car vous savez que tous les efforts consentis finiront par porter leurs fruits. On ne compte plus ses heures. Lion, vous vous montrez particulièrement hésitant, la difficulté à choisir est très marquée, d'où le stress qui monte et la peur de l'échec. Vierge, le courant ne passe pas forcément bien avec tous, mais pas de souci, vous êtes capable de renverser la vapeur grâce à votre sympathie. Balance, c'est le bon moment pour instaurer de nouvelles règles de vie avec les enfants. Être ensemble, c'est partager et pas rester chacun de son côté. Scorpion, la communication n'est pas très claire avec certains collègues, mais mieux vaut sortir la carte de la prudence plutôt que de s'engager tête baissée. Sagittaire, vous vous montrez légèrement distant en amour. Est-ce par crainte d'être repoussé ou par peur de vous engager ? Capricorne, bouger est très bon pour la santé. Ne vous en privez pas, ça vous fera le plus grand bien. Verseau, de nouvelles opportunités sont possibles. Misez tout sur votre carrière, elle bouge, elle avance, avec quelques remaniements, certes, mais dans la vie, il faut parfois prendre des risques pour réussir. Poisson, c'est le moment de remanier votre manière de travailler. Les nouveaux objectifs sont bienvenus. Fixez-vous des règles et un bon planning.
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